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0: Bon, je t'écoute d'RFL 101, je suis en compagnie de Philippe. Bonjour Philippe.
1: Bonjour Abdel.
0: De Que choisir ensemble, 37, qui a changé de nom, et c'est Que choisir.
1: UFC, que choisir, oui, avant, et maintenant, c'est Que choisir ensemble.
0: Vous pouvez visiter le site national. Donc aujourd'hui, la chronique sera consacrée Sopalin au bout du rouleau, au du marketing. Philippe, aujourd'hui, on parle d'un produit du quotidien, l'essuie-tout. Il y a vraiment des différences.
1: Oui, et même de taille, sans mauvais jeu de mots. Pour 50 feuilles, les prix vont de 0,28 euros à 1,20 euros. Et pour le plus cher, n'est pas forcément le plus efficace.
0: Payer plus ne garantit pas d'éponger mieux.
1: Exactement, certains modèles très abordables s'en sortent très bien. Les plus performants sont souvent ceux à deux ou trois plis, ou avec une technologie spéciale qui les rend plus absorbants. Bref, parfois le bon plan. C'est le rouleau discret en bas de rayon.
0: Et côté écologie, on s'y retrouve ou pas?
1: Pas toujours. La plupart utilisent des fibres vierges, même si elles sont labellisées. Quelques marques proposent du recyclé, souvent de couleurs plus foncées. Mais attention, dans nos tests, ces produits sont aussi les moins performants.
0: Donc, et la célèbre marque Sopalin dans tout ça?
1: Eh bien, elle ne fait pas vraiment un carton. Un de ces modèles, pourtant assez cher, arrive loin derrière. On paie parfois plus le design, les petits cœurs, les jolies couleurs, que l'efficacité.
0: Et leur promesse d'économie avec les demi-feuilles.
1: Alors là, c'est assez amusant parce que, ou agaçant. Les demi-feuilles sont en réalité presque aussi grandes que les feuilles classiques. Et le nombre annoncé peut prêter à confusion. Disons que le marketing essuie un petit peu la réalité.
0: Donc le bon réflexe pour choisir.
1: Regardez au-delà des marques et des promesses, comparez le prix, la taille réelle des feuilles et les performances. Parce qu'au final, un bon essuie-tout, c'est celui qui absorbe vraiment, pas celui qui fait de belles annonces.
0: En résumé, mieux vaut garder les pieds sur terre, même qu'on nettoie une flaque.
1: Oui, exactement. Et éviter de se faire essorer par le marketing.
0: C'était la chronique de Philippe pour le compte de l'association Ensemble Que Choisir 37 sur les ondes d'RFL 101. Merci Philippe de ces
1: Merci Abdel.
0: chroniques, et à très bientôt sur les ondes d'RFL 101. Merci, au revoir.

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1: Bon, je t'écoute d'RFL 101, je suis en compagnie de Ludovic Gagnère. Bonjour Ludovic.
2: Bonjour.
1: C'est la 18e édition, c'est un festival qui dure.
2: Bah oui, la 18e en effet.
1: Cette année, ça va se passer le 26 et le 27 juin. Cette édition, qu'est-ce qui la caractérise par rapport à d'autres éditions ?
2: En fait, chaque année, on a une thématique déjà qui est différente. Hein. Mm-hmm. Cette année, c'est la thématique steampunk, d'où l'affiche, d'où les futurs décors qui seront installés sur le site le 26 et 27 juin. C'est dans la continuité de ce qu'on fait aussi, c'est d'avoir une programmation assez diversifiée au niveau du public. Tout le monde peut se reconnaître dans la programmation, peut y trouver son compte.
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2: Gizmo du groupe Trio, un album solo, personnel, parle des choses qui lui tiennent à cœur, comme l'environnement, l'engagement, ce qui était déjà le cas précédemment. Et puis il y a d'allier des têtes d'affiche avec des groupes locaux, des groupes qui sont en train de percer. Voilà, on est toujours un petit peu dans cet esprit-là. Avec de toute façon, ce qui nous caractérise, c'est aussi un tarif d'entrée à 25€ pour les deux jours. Donc c'est de pouvoir donner accès à la majeure partie des gens, quoi.
1: Donc c'est l'association Bouge ton Bled qui organise. Un petit mot sur cette association.
2: Ouais, bah écoute, l'association Bouge ton Bled, elle existe depuis 2007, qui a été la première édition du festival. Donc, on l'a monté avec un groupe d'ados à l'époque, qui avait entre 16 et 18 ans. Donc, si on fait le compte aujourd'hui, si on déduit le Covid, ils ont 20 ans de plus. Voilà.
1: D'accord. Donc, il y a aussi de maintenir un festival dans le milieu rural, proposé à l'entourage des habitants, pas que, il y a des gens qui viennent aussi de l'extérieur de département et de la région.
2: Oui, complètement, c'est bien sûr de proposer un festival et une manifestation, un événement de qualité sur le territoire, en milieu rural. Et aussi, évidemment, ça fait venir des gens, ça permet à beaucoup de gens des alentours, des villes alentours, des régions alentours, de découvrir aussi la campagne du nord de la Touraine.
1: On va commencer avec le 26.
2: Oui, alors le vendredi 26, on ouvre le festival avec le groupe Toucan Toucan, donc de l'électropop, un groupe tourangeau, hein, comme on le disait. Il y a les Fatal Picard, qui sont déjà connus largement nationalement. Cali, alors la particularité aussi avec Cali au Festival des Campagnards, ce sera le concert chansigné. Donc son concert sera traduit en langage des signes. Donc il y aura plusieurs artistes sur scène à ce moment-là. Ce qui était le cas du groupe Volo l'an dernier, qui était aussi traduit en chansigné. Donc c'est quelque chose qui continue et on est plutôt content de pouvoir le remettre en place cette année. Ouais. Et donc on terminera aussi avec le groupe Radio Byzance. Radio Byzance, c'est aussi un groupe de Tours. D'ailleurs, ils ont fait un morceau qui s'appelle T-O-U-R-S, donc Tours. Donc là, on est dans l'électro, avec de l'instru aussi, de la musique traditionnelle. Et de mémoire de la formation, il y a aussi, c'est de l'être saxo, sitar électrique.
1: Est-ce que nous avons assisté à pas mal d'éditions et puis on a constaté que ça commence crescendo à partir de 19h et il y a un style qui, avec un ou deux musiciens, on peut dire c'est un style qui est connu, traditionnel, mais après ça monte en crescendo vers minuit sur un truc qui est très festif, très...
2: Oui, tout à fait.
1: Est-ce que vous gardez toujours cette programmation comme ça, de monter crescendo avec...
2: Ouais, c'est l'idée. Et puis, on a aussi la particularité d'avoir un vendredi, on va dire, un petit peu plus cool plus que le samedi. C'est ce que nous disent les gens et ça se vérifie. Alors après, cool, on va dire que ouais, c'est deux ambiances. Il y a deux ambiances, mais qu'il y a deux bonnes ambiances en fait. Et en fait, le vendredi, il y a aussi la particularité qu'il y a un groupe qui fait l'interscène. Donc là, cette année, c'est Cyclo Blaster, qui est en fait en fait un DJ qui est sur un vélo et derrière le vélo en fait il y a une grosse radio géante donc il sera sur le site en interscène où il mixera un mélange de reggae, dub, hip hop sur le vendredi.
1: Donc on va faire une pause musicale, quel titre?
2: Écoute, j'ai envie de te proposer Kali, un morceau que moi j'avais très peu écouté qui s'appelle Le Grand Jour.

0: de retour avec Ludovic Gagnaire, qui parmi les organisateurs de ce festival Campagnard qui va se dérouler le 26 et le 27 juin, Campagnard à Saint-Paterne-Racan. Si on veut se restaurer, il suffit de tracer 50 mètres des deux côtés.
1: Oui, tout à fait. Là, c'est structuré de telle manière à ce que les gens en fait aient pensé pour que les gens n'attendent pas trop longtemps. Ce qui est toujours une problématique sur les grands festivals. Là, c'est que quand on passe à la banque, ça puisse aller relativement vite et que dans la restauration, etc., sur le site, que ce soit assez fluide, en fait, puisse ne pas passer son temps à attendre.
0: Il y a de l'animation, et aussi il y a deux scènes.
1: Oui, c'est deux scènes, c'est même trois scènes, parce qu'il y a une scène électro aussi, hein, avec Funky des Rêves, un nouveau collectif, et Fear on the Beat, qui sera là le vendredi et le samedi. Donc il y a deux scènes le vendredi et trois scènes le samedi.
0: Donc on va détailler un petit peu la programmation du samedi, le 27 juin.
1: Oui, volontiers, avec plaisir. L'ouverture du samedi à 18h, donc avec l'ouverture des portes. Lemon Foria, donc un groupe de ska rock de Poitiers, donc qui reste pas très loin du territoire. On accueillera aussi Berry Wham. Donc là, on est sur un groupe de beatbox. Hein, le beatbox, c'est une référence, que champion du monde, et pour ceux qui n'ont jamais vu en live du beatbox, c'est quelque chose qui est très impressionnant, parce que avec l'organe vocal, ils arrivent à faire des choses et assez incroyables, et pour l'avoir vécu avec MB14 qui était passé sur les campagnards il y a quelques années, c'est vraiment impressionnant. On accueillera aussi Giz, donc Gizmo du groupe Trio, qui me semble est accompagné de Manu aussi du groupe Trio, qui est sur un album beaucoup plus un album solo personnel. On aura aussi une des têtes d'affiche du festival, Dubbing, hein, un groupe de reggae français qui est connu à l'international. La Phase, qui est de retour, donc un groupe d'Angers. On est là, on est sur de l'électropunk. C'est un groupe, je pense, qui fera plaisir à beaucoup de gens qui les connaissent depuis un certain nombre d'années. Spellim, là on est sur un artiste en fait qui est sur du style dream pop. La particularité de cet artiste, c'est qu'il est multi-instrumentiste, mais il est aussi touche un peu à tout, ce qui fait que c'est aussi un spectacle visuel, c'est aussi un show visuel qui est assez surprenant. Et on terminera donc la soirée donc avec le groupe Bitterant, anciennement C2C pour ceux qui connaissent.
0: Oui, c'est une programmation, vous gardez toujours cette espèce de montée en crescendo avec les formations, avec les styles, donc vous passez d'un style à un autre. Comment la programmation est concoctée pour le travail? On sait que la date du 26 et 27 juin, mais il y a toujours une préparation avant.
1: Oui.
0: Comment ça se passe?
1: La programmation, en fait, elle est proposée. Alors déjà, on est de plus en plus contacté au bout de la 18e édition. Et puis, en fait, il y a le CA, donc les membres du CA qui sont de mémoire 18 ou 19, qui reçoivent des infos, des propositions. Il y a le réseau qui joue. Le fait que des membres de l'association aillent sur des festivals, notamment si je pense à Cali. Alors étonnamment, on pourrait croire que c'est les plus anciens qui l'ont proposé. Non, c'est les plus jeunes qui l'ont vu en festival et qui ont dit il a une énergie sur scène, c'est impressionnant. Voilà un peu comment ça se passe. Et puis après, il y a une personne qui est dédiée, Geoffrey, donc à la programmation, de proposer des pré-programmations avec une, deux, trois pré-programmations. Et après, il y a une discussion au sein du CA pour essayer de construire quelque chose de cohérent, on va dire artistiquement, comme tu le disais, qui puisse monter crescendo avec des styles différents. Il y a toujours une adaptation qui est faite, heureusement, sur la taille du festival et le prix d'entrée, qui est noué de 25 euros, donc il y a un petit prix d'entrée. Donc forcément, il y a possibilité.
0: Donc vous tenez aussi que ça soit accessible. C'est même très, très agréable par rapport à l'endroit, par rapport à la position des scènes, par rapport aussi à la restauration et aussi d'autres animations, d'autres activités. Donc c'est un festival Campagnard, 18e édition, qui va se passer le 26 et le 27 juin. Saint-Paterne-Racan, donc on va faire une pause musicale. Voilà, une formation que tu vas nous proposer le samedi.
1: J'avais bien envie de vous proposer La Phase, qui est le groupe d'Angers, qui est du punk rock.
0: Écoutons.

0: Eh bien, écoute, moi j'ai envie de te proposer, j'en parlais tout à l'heure, du jeune artiste Spelim avec Special Way, un titre que j'aime bien et franchement, ce qui serait une belle découverte du festival le samedi.
1: Écoutons.

0: De retour à Vélévé qui nous présente la 18e édition Compagnard qui va se passer à Saint-Pater-en-Racon le 26 et le 27 juin. Il y a aussi les bénévoles, il y a aussi cette accessibilité, il y a aussi un festival éco-responsable. Est-ce que tu peux nous résumer un petit peu par rapport à cette thématique?
1: Oui, bah écoute, sur la partie éco-responsable, en effet, on est labellisé au niveau de la région depuis 2017. Donc ensuite, ce qui a été mis en place, alors c'est après un peu la base, c'est dans tous les festivals, c'est le tri, c'est du conseil, c'est d'avoir une brigade verte, d'avoir des panneaux d'information sur le camping, sur les parkings. Et après, ce qu'on met en place depuis quelques années, avec les autres festivals du département, c'est de pas forcément refaire des gobelets chaque année, de mutualiser les gobelets, parce que tout le monde en a. Du coup, on les mutualise avec les festivals du département. On demande aux gens de venir avec leurs propres gobelets aussi, comme ça, bon, ça évite de refaire du plastique pour refaire du plastique. Et puis aussi, on demande aux bénévoles de revenir aussi avec leurs t-shirts de l'année précédente. C'est-à-dire que du coup, on fait moins de t-shirts aussi, on en refait un petit peu. Alors, c'est pas être radin, c'est juste pour, en effet, on complète bien sûr, parce qu'on sait très bien qu'il y a des bénévoles qui étaient peut-être pas là l'an dernier et qui n'ont pas le t-shirt. Voilà. Donc, on en refait, mais beaucoup moins. Donc, on se limite sur certaines productions comme ça qui permet, en fait, petit à petit, d'être plus en cohérence avec la partie éco-festival.
0: Et puis aussi le PMR.
1: Ah oui, alors ça, c'est la partie accessibilité pour les personnes à mobilité réduite. Donc bah, ça, c'est, on a toujours, en effet, ça c'est quelque chose qu'on a mis en place avec l'association Questandi, qui revient cette année aussi, qui forme des bénévoles aussi sur place. Donc on a une plateforme qui permet, en fait, alors, des parkings à proximité de l'entrée, des parcours, des personnes qui accompagnent aussi. Donc la personne accompagnatrice a la place offerte. Et sur la plateforme, ça permet aux personnes de pouvoir apprécier les concerts. Et donc, voilà, sur le site qui est accessible pour tout le monde. Et puis, il y a aussi ce qui met en place, il y a la plateforme, mais il y a aussi pour aller chercher ses billets. Enfin, tout est mis en place justement
0: pour faciliter.
1: Voilà, que ce soit plutôt inclusif, quoi.
0: Et puis, il y a aussi quelque chose de très important, c'est qu'il y a un compte que les festivaliers peuvent dormir, de passer du vendredi au samedi.
1: Il y a le camping qui est gratuit, qui est juste à côté du festival. Il y a juste une petite route à traverser et on met en place un chapiteau pour l'after, pour que les gens puissent continuer la soirée tranquillement, de manière bienveillante aussi.
0: Mais en tout cas, c'est un festival que nous, on soutient et on participe régulièrement, bien accueilli en fait par rapport aux bénévoles et aussi par rapport à cette offre, par rapport aux artistes, par rapport à des découvertes également. Donc voilà, Compagnard, 18e édition qui va se passer le 26 et le 27 juin à Saint-Pater-en-Racon. Qu'est-ce qu'on peut rajouter avant d'avoir une autre proposition d'une formation, soit du vendredi, soit du samedi pour...
1: Moi, si je peux rajouter, on a le marché des Compagnards aussi le samedi, donc à peu près de 9h jusqu'à 17h. Donc c'est le samedi, c'est pareil, c'est juste à côté du festival, c'est ouvert à tout public, c'est gratuit. Évidemment, les festivaliers peuvent aller se restaurer, se poser là-bas.
0: Il y a combien de bénévoles donc ?
1: En termes de bénévoles, c'est une vingtaine de membres actifs dans le CA et puis une cinquantaine de bénévoles à l'année. Mmh. Et sur le site du festival, au moment du festival, donc ça commence 10 jours avant la mise en place, c'est 350 pour le week-end en fait.
0: D'accord, mais aussi, je rappelle aussi que Bouge ton blade et l'association, il organise tout au long de l'année des rencontres, des concerts.
1: Ouais,
0: des
1: on spectacles. Participe en fait à d'autres événements avec d'autres associations sur le territoire, en effet. Peut-être un groupe Tourangeau, non ?
0: Oui.
1: Radio Byzance ?
0: On y va. Et puis merci de prendre le temps de nous expliquer ce festival à Saint-Pantin-Larcan. Merci Ludovic.
1: Merci Abdel.

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0: À l'origine, il y a quatre émotions. La peur, la colère, la tristesse et la joie. Le cerveau les traite et les classe de façon archaïque, comme bonnes ou mauvaises. Comprendre ces mécanismes d'existence pour nous réconcilier avec nos émotions évite l'épuisement afin d'être capable non pas de les gérer, mais de les digérer. Catherine Hemlet-Périssol est médecin et psychothérapeute reconnue. Elle est la co-auteure avec sa fille Aurore Hemlet du livre « Émotion quand c'est plus fort que moi ». Alors partons ensemble à la rencontre de ce qui déstabilise, mais qui permettra à chacun de retrouver l'équilibre quand la prochaine vague d'émotions apparaîtra. Cerveau cognitif lorsque le tsunami émotionnel se déclenche pour adopter une nouvelle façon d'agir pour éviter l'épuisement.
1: Alors ça c'est vraiment un point essentiel parce qu'aujourd'hui où vraiment les expressions d'épuisement sont de plus en plus importantes, on parle de burn-out, de bore-out, etc. Et c'est à juste titre qu'on en parle parce que c'est vraiment une réalité tout à fait inquiétante du nombre de personnes qui sont épuisées. Et qui effectivement sont, certaines se disent câblées, programmées, câblées d'une certaine manière, et qui aboutit à toujours en faire plus, dans un souci de performance, de perfection, etc. Et qui peut aboutir au burn-out. Et donc c'est comment arriver à changer la donne, c'est-à-dire élargir son espace d'expression, élargir son espace d'action pour ajouter d'autres possibles. D'abord, il y a une première chose qu'il faut vraiment donner à entendre, c'est que pour qu'il y ait un changement dans cet espace cognitif, on ne peut pas effacer. C'est-à-dire qu'il n'y a pas de gomme, il n'y a pas de reset, il n'y a pas de gomme, il n'y a pas de supprime, ça n'existe pas. Au niveau du cerveau, ça n'existe pas. La seule chose qu'il est possible de faire au niveau cognitif, c'est d'ajouter des informations. Et ça, c'est capital, parce que très souvent, les gens s'obnubilent sur le fait de ne plus agir comme ça, ne plus faire comme ci, ne plus penser ça, ne plus. Alors, un cerveau, il comprend rien au ne plus. Ne plus, ça veut rien dire. Un cerveau, il est orienté du côté de l'existence. Il n'est pas orienté du côté de ce qui n'existe pas. Donc, c'est donner à entendre à la personne que faire bon usage de son cerveau, c'est utiliser une version affirmative, existante, et non pas une version négative, inexistante. Donc ça, c'est déjà un premier point, ce qui est fondamental. Et c'est de l'aider à appréhender la situation, donc lui-même dans la situation, c'est qu'est-ce que je fais déjà pour répondre à ma propre existence dans la situation. Et à partir de là, c'est de commencer. Alors, on peut utiliser des métaphores, on peut utiliser des contes, on peut utiliser des exercices corporels. Enfin, il y a plein de techniques qui vont aider la personne à ouvrir le champ du possible. C'est-à-dire que dans cette circonstance professionnelle dans laquelle je suis le bon petit soldat, pour prendre un exemple, c'est jusqu'à présent, j'étais un bon petit soldat, donc je fais ce qu'on me demande, je fais toujours du mieux possible, etc. C'est qu'est-ce que je peux faire d'autre pour me sentir exister. Voilà, j'ai l'idée que tant que je suis un bon petit soldat, je suis apprécié. Super. Et donc, je suis apprécié par les autres. Super. Mais moi, qu'est-ce que ça me procure? Ben, je me sens plus en sécurité, je me sens plus tranquille, plus en paix, j'ai fait ce qu'il y avait à faire, etc. Super. Donc, pour répondre à ce désir de paix et de sécurité intérieure, qu'est-ce que je pourrais ajouter? Qu'est-ce que je pourrais faire qui fait que je me sentirais, moi, plus en paix et plus en connexion et en harmonie avec moi-même? Donc, il s'agit d'ajouter. Il ne s'agit pas d'enlever. Il s'agit d'ajouter. Donc, qu'est-ce qu'on peut changer? Eh bien, on peut apporter des petites touches différentes. Je dis petites parce que très souvent, ça marche par des petits pas, ce que j'appelle moi les plus petits pas possibles. Et donc, c'est d'ajouter des petits pas qui font que ça change la donne. Il y a quelque chose qui va changer dans le système parce que je vais y ajouter une information. Je peux rajouter, j'ai l'habitude de répondre oui dès qu'on me demande quelque chose. Ben, je vais ajouter un petit pas qui est, alors je ne vais pas dire non parce que ce serait un trop grand pas, mais je peux ajouter un silence, par exemple, où je peux ajouter, hein, ça te serait utile que je fasse ça, juste ça. Donc, qu'est-ce que la personne peut ajouter dans la situation qui est pour elle une source de souffrance, une source d'épuisement moral, mental et évidemment physique. Et donc, c'est petit à petit entraîner, mais c'est un véritable entraînement, hein, comme un entraînement physique, c'est l'entraîner à ajouter des petits pas dans la situation. Donc, ce n'est pas des révolutions, c'est des évolutions, et qui sont des gestes, des mots, des changements, mais toujours à la hauteur de ce que peut la personne. Dès qu'on lui demande trop, ça va être pire, puisqu'elle va s'en vouloir de ne pas y arriver.
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0: Vous écoutez Message de vie, MES plus loin sage, la série d'émissions du voyage intérieur. Aujourd'hui, Catherine Emlette Périssol, médecin et psychothérapeute. Elle a écrit un livre, Émotion, quand c'est plus fort que moi. Et la question qui va suivre, le cerveau reptilien actionne notre part animale lorsqu'une tempête émotionnelle se déclenche. Comment l'accompagner d'une manière plus juste pour mieux comprendre notre fragilité?
1: Justement, comment s'exprimer au moment présent quand nos émotions nous submergent?
2: Alors, ça, j'ai une mauvaise nouvelle, c'est quand il y a un tsunami, et bien c'est comme un tsunami dans la mer. C'est-à-dire, vous ne pouvez rien faire. C'est un tsunami, c'est un tsunami. Donc, ce que nous pouvons faire lorsque nous nous apercevons que c'est un tsunami, c'est déjà prendre en considération que c'est un tsunami. C'est-à-dire que ne pas chercher à le contrôler, mais mettre des mots ou nous éloigner, ou voilà, c'est-à-dire nous accorder à nous-mêmes de vivre le tsunami et se mettre en retrait, si possible, de la situation. Voilà, ça, c'est tout ce que nous pouvons faire, parce que le tsunami, c'est vraiment, il y a une dimension très vitale dans le tsunami, et donc vouloir contrôler le tsunami alors qu'on est en pleine expression vitale, c'est jamais bon pour le corps. Donc, ce que nous pouvons faire, c'est déjà nous rendre compte que on est en plein dedans, et donc s'isoler un petit peu, se mettre un peu en retrait de la situation. C'est à peu près tout ce que nous pouvons faire. Mais rien que ça, ça va déjà diminuer l'intensité. Une autre chose que nous pouvons faire, c'est lorsque nous éprouvons ce tsunami, c'est nous mettre en rapport le plus vite possible avec l'effet corporel que ça génère. C'est-à-dire qu'un tsunami, c'est toujours un bouleversement, une espèce de révolution intérieure. On a les jambes coupées, on a la tête comme un compteur à gaz, on est oppressé, on a une boule au ventre, on est hyper agité, on a les larmes aux yeux. Enfin, c'est une révolution corporelle. Et donc, c'est s'accorder à soi-même. Si on est dans une situation avec d'autres gens, peut-être le faire un peu en retrait, mais on peut aussi rester dans le silence, s'accorder à soi-même, d'éprouver ce que nous éprouvons. Maximum, ça dure 2-3 minutes. Maximum.
3: Donner à comprendre.
2: Et donc, c'est apparemment une perte de temps, puisque c'est quand même 2-3 minutes, mais c'est un gain extraordinaire, c'est-à-dire que on va se laisser traverser par la vague émotionnelle comme une onde. Et c'est effectivement une onde informationnelle que nous éprouvons. Donc sur le moment, lorsque nous sommes, pof, c'est parti, et surtout ne pas chercher à la contrôler, mais au contraire, se mettre un peu en retrait, se laisser traverser, non pas déborder, parce que déborder, ça ne déborde que si nous cherchons à contrôler, c'est comme un barrage. C'est plus vous opposez de résistance au barrage quand le niveau du barrage, enfin de l'eau monte, plus le barrage risque de céder. Et donc, il ne faut pas mettre un obstacle à cette expression émotionnelle, mais pouvoir entrer en rapport avec, c'est-à-dire faire silence, se retirer, se retrancher un petit peu de la situation et, au besoin, fermer les yeux pour se laisser informer de l'intensité, quelquefois même de la violence du tsunami, qui va se manifester sous la forme de encore une fois, plus de jambes ou la tête complètement oppressée. Ici, c'est très très fréquent, c'est-à-dire au niveau de la gorge, au niveau de la poitrine, au niveau du ventre, du plexus. Il y a quelque chose d'intense qui se manifeste et donc se laisser traverser par l'information qui cède en 2-3 minutes.

0: Vous écoutez Le Voyage Intérieur, la série d'émissions de messages de vie MES plus loin sage, en présence aujourd'hui de Catherine Hemlett-Perrisson et de son ouvrage « Émotion, quand c'est plus fort que moi ». Et quand le cerveau se met en mode du pilotage automatique de la pensée, que vous connaissez bien, que je connais bien aussi, que pourrions-nous appliquer pour éviter de se faire des films au lieu de se repasser le film pour détecter le fameux grain de sable qui nous a mis dans un état inconfortable? Émotion quand tu nous tiens.
1: Mais quand la pensée est automatique, le pilotage automatique est en marche...
2: Bien sûr que c'est très difficile quand le pilote automatique de la pensée s'est déclenché, mais là on est déjà dans... On n'est pas au plus fort du tsunami, on est déjà dans un tout petit peu après, puisque le tsunami émotionnel, quand il démarre, il est au tenté et c'est vraiment du corps. Donc là, il faut se brancher sur le corps. C'est ce qu'il y a de mieux, c'est ce qu'il y a de plus rentable, si je puis dire. Si nous ne le faisons pas, très vite, le relais va être pris effectivement par les pensées et ça y est, c'est parti. C'est-à-dire qu'on va se mettre à penser de « il m'en veut, il me rejette, il me surveille, il ne peut pas me blairer, il n'a pas confiance en moi », enfin tout ce qu'on peut se raconter de soi par rapport à l'autre. Et donc là, ça va donner lieu à une autre douleur. C'est une douleur psychique, c'est une douleur de ce qu'on appelle le ressentiment. Et qui dit ressentiment, donc, dit non seulement ressenti émotionnel, mais mensment, c'est le mental. Donc le ressentiment, c'est de l'émotionnel avec du mental. Qu'est-ce qu'on peut faire dans ces moments-là? Eh bien, c'est la connaissance de cette grille, de ce processus émotionnel, va nous donner à entendre que, tiens, là, je suis en plein... en plein ressentiment, en plein bouleversement et état de pensée, etc. C'est très douloureux, parce que c'est très douloureux, mais c'est fait pour être douloureux. C'est-à-dire que ce n'est pas fait du tout pour être confortable. C'est fait pour être douloureux au sens où, quand on a mal, c'est le moyen du corps et de l'esprit de nous ramener à notre propre existence. C'est vous avez la main sur une flamme, ça fait mal. Et la douleur éprouvée fait qu'on va enlever la main de la flamme. Donc la douleur nous ramène à notre propre existence. Mais ça, c'est quelque chose que nous avons beaucoup de mal à entendre, parce que pour nous, lorsque nous avons mal, et notamment un mal psychique, la première chose que nous cherchons, c'est à être débarrassés de la douleur. Et donc, ça va être s'agiter, ça va être accusé, ça va être... prendre une pilule pour faire baisser le niveau émotionnel, etc. C'est-à-dire chercher à échapper finalement à l'information. Et c'est dommage parce que du coup, on passe à côté et il y a fort à parier que l'information va revenir encore plus violent. Donc c'est quand même plus rentable de traiter le sujet, si possible au moment où ça surgit, éventuellement un peu plus tard à froid, mais c'est toujours intéressant de traiter le sujet. C'est vrai que c'est un sujet qui me tient à cœur, parce que je vois combien l'ignorance de ce processus participe à l'enfermement et à la douleur. Et je suis extrêmement sensible, de par mon propre parcours, à sortir de l'ignorance. Et pour conclure, il y a une petite phrase de Confucius que j'aime beaucoup et qui dit « Mieux vaut allumer une chandelle plutôt que maudire l'obscurité ». Et donc, pour moi, la connaissance de ce modèle émotionnel, c'est une façon d'allumer la lumière et d'allumer la chandelle. Et c'est bien plus efficace que de maudire son sort.

0: est basé sur nos émotions et si nous connaissions mieux le processus et à quoi il sert, je pense que le monde irait mieux. Donc c'est ce à quoi je m'emploie avec mes modestes moyens en écrivant, en faisant des conférences, etc. Mais oui, je pense que le monde irait mieux si nous pouvions, et ceci dès que les enfants sont petits, sortir de cette ignorance, autrement dit, acquérir une connaissance.
1: C'est le film de mon esprit qui me crée mes émotions.
0: Voilà, donc avant, t'es pas dans la situation, donc tu ne peux que ressentir ce que tu as déjà senti, donc tu te repasses le film, là, et
1: ça,
0: donc ça développe évidemment le ressentiment, le « oh là là, ça y est, ça va recommencer », etc. Donc là, objectivement, c'est l'horreur. Donc là, on est dans une émotion, mais qui est plus du réchauffé. Et cette semaine, il y a un monsieur qui me disait qu'il roule en voiture, sa femme et sa fille, il y a un tunnel devant lui, et en s'approchant du tunnel, il voit qu'il y a un bouchon dans le tunnel, donc il voit les voitures arrêtées avec les feux rouges, etc. Il me dit, l'idée m'a traversé sur l'autoroute. Immédiatement, je me suis dit, il faut que je recule. Tu imagines, il est sur l'autoroute, sa femme, et il a l'idée de reculer. Et il m'a dit, mais le pire, c'est que je crois que si il y avait eu un embranchement, j'aurais reculé. Donc on peut imaginer jusqu'où ça va. Mais ce qui s'est passé, c'est qu'en rentrant dans... Alors, dans quoi ? On rentre dans un espace clos, donc il vient d'une voiture, dans un espace clos, et ça n'avance pas. Et donc, rien que ces circonstances-là, et c'est en général ce qu'on retrouve dans les avions, c'est je ne peux pas bouger, enfin, je peux me lever, mais... je ne peux pas sortir, je peux bouger, etc. Et donc, il y a quelque chose de très matriciel dans le... dans l'avion, dans la voiture, dans l'avion, etc. Et que s'il y a eu des expériences originelles dans lesquelles la sortie a été difficile, longue, etc., le corps est imprégné de cette information. Ce qui permet de se connecter, c'est déjà de... je prends l'exemple de ce monsieur. Ce qui lui a permis de mettre des mots sur ce qu'il sentait, c'est quand je lui ai demandé de fermer les yeux, c'est presque comme de l'hypnose, je lui ai demandé de fermer les yeux, donc je l'ai mis en condition de sécurité, etc. Fermer les yeux et à un moment donné de juste voir la forme du tunnel, les voitures et les feux rouges, et c'est tout. Et après d'oublier complètement cette image et juste de se centrer sur ce qu'il sentait. Et il a retrouvé étranglement, écrasement de la poitrine... Lui aussi, c'est une naissance un peu acrobatique. Et donc, il a retrouvé tous ses symptômes. Et là, il est possible de retrouver les symptômes. Mais au cœur de l'action, au cœur de la réaction de colère, etc., ça y est, la réponse est déjà donnée par le corps qui est la colère. Donc, il n'y a plus grand-chose à ressentir. Tu vois ? La sensation, elle est vraiment liée à la... la perception qu'on a de l'événement. Et donc, c'est assis avec la ceinture, parce que non seulement tu es assis dans l'avion, mais avec la ceinture dite de sécurité. Et donc, c'est déjà de faire petit à petit des exercices de voilà, je suis assis, mais tu peux le faire très bien dans la voiture. Voilà, tu te mets dans ta voiture, même à l'arrêt, tu mets ta ceinture de sécurité, tu es dans ta boîte. Et tu peux te poser la question de qu'est-ce que mon corps... Mais à froid. Et là, tu as une information. Elle est beaucoup plus accessible, alors qu'au milieu de la colère et de la panique, tu sens rien du tout, tu es juste agité. Mmh. Donc, le timing, il est important. On n'éprouve pas, au milieu de l'événement, on ne va pas forcément éprouver quelque chose. On va l'éprouver parce qu'on est en contact sensoriel avec l'événement. C'est d'ailleurs ce que font faire les entraînements CR France qui a des stages pour personnes qui ont phobie de l'avion, etc. Et parmi les exercices qu'ils font faire, c'est mise en condition et attention portée à l'expérience corporelle qui se passe à ce moment-là. Et puis par petites touches, parce qu'il y a des gens, ça peut les mettre ils sentent des choses dans leur corps. Or, nous sommes très, très, très déshabitués à sentir l'effet corporel des situations que nous percevons. Nous sommes tellement habitués à réagir puis à les penser, mais tellement peu habitué à les éprouver au moment où elles arrivent.
1: Ah, c'est se mettre à nu, hein, quand si tu veux éprouver tout. Il faut avoir confiance en celui qui te guide.
0: Il faut avoir confiance dans celui qui te guide, mais il faut avoir encore plus confiance dans ton corps. Parce qu'en fait, c'est le corps qui te guide. Et donc, la vraie confiance, c'est la confiance déjà dans son corps vivant et qui peut éprouver, être éprouvé et retrouver un élan vital après l'épreuve de bouleversement éprouvé. Voilà, c'est à cet endroit-là qu'on peut devenir confiant.
1: La pensée est plus forte des fois, et souvent plus forte. Comment je peux concentrer mon état sur le corps ?
0: Ne demande surtout pas à ta pensée de s'arrêter.
1: Ah non.
0: Ça ne marchera pas. Tu fais de ton mieux pour focaliser, tu vois, tu fais une sorte de focus sur, voilà, entre là et là, je vais sentir quelque chose. J'ai des idées, entre là et là, je vais sentir quelque chose. Et petit à petit, ça vient. C'est vraiment un entraînement. Mais c'est assez, je ne sais pas si tu médites, mais en cours de méditation, tu peux très bien, tu es tranquille, il n'y a pas de bruit, je vais me mettre en attention à ce qui se passe dans cet espace, parce que c'est toujours dans cet espace-là, quelquefois jusque-là. Et puis voir ce qu'il y a quelque chose. C'est vraiment une forme d'attention. C'est même pas de l'écoute, parce que l'écoute, c'est censé passer par l'oreille. C'est difficile. Mais c'est une attention au langage du corps tel qu'il est. Alors ça peut être très fin, ça peut être très ténu, ça peut être plus fort, ça peut être... Mais quand on prend le goût de s'y habituer et de saisir ces informations et de les entendre évidemment comme étant un langage, c'est absolument extraordinaire. Message de vie donné à...

hommes et les femmes aiment se raconter cette histoire sous la forme de « je suis le héros de ma propre vie et donc c'est moi qui gère ma vie, moi qui gère mon corps et grosso modo c'est une machine, elle a intérêt à aller bien et c'est la pensée qui gère le corps. » La pensée a une influence sur le corps et le corps a une influence bien plus grande encore sur la pensée. C'est dire si le corps est toujours prioritaire par rapport à la pensée, par rapport au psychisme. Tout simplement parce que ça fait toujours ricaner mes patients quand je leur dis pour pouvoir penser, faut-il encore que vous soyez vivant. Sinon, donc, c'est bien la pensée, mais c'est bien parce qu'il y a un corps vivant et que ce corps vivant, lui, il tend à persévérer dans sa propre vie et c'est cette persévérance qui fait que vous pouvez penser et organiser vos pensées et changer de pensée et amplifier vos pensées et donc déployer un appétit parfaitement naturel de connaissance puisque nous sommes tous dans ce désir d'existence mu par à la fois le corps et l'esprit et donc l'existence corporelle et l'existence de soi apprenant, connaissant, développant son intelligence, etc., en parallèle l'un de l'autre. Mais le corps sera toujours prioritaire à l'esprit. Message de vie donné à

0: 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Couper ses émotions, c'est rester enfermé quelque part chez soi. Pourtant, ressentir ses émotions, c'est de nous sentir pleinement vivants.
1: C'est quoi être vivant? Lorsque vous voyez vos patients, c'est quoi? En leur disant, soyez vivants, mais vivants comment?
2: C'est déjà, avant de se poser la question du comment être, parce que très souvent, dans le comment, c'est comment être plus vivant que je ne suis. Comment être mieux vivant que je ne suis, comment être plus vivant que je ne suis. Et donc, on commence par le début, c'est on va regarder déjà comment vous l'êtes vivant. Donc, comment vous l'êtes déjà. C'est comment vous vous êtes déjà organisé pour répondre à cet élan de vie qui est en vous, que vous le vouliez ou non. Donc, avant d'aborder la suite du programme qui est de comment ça peut être mieux, si nous ne commençons pas par regarder comment c'est déjà, on va trop vite, on met les bottes de 7 lieues et ça y est, on est parti dans ce que je devrais, ce que je pourrais, ce qu'il faudrait, ce qui évidemment ne favorise plutôt le stress que l'apaisement. Non, on commence déjà par le début qui est de déjà comment je m'y prends. Déjà comment je m'y prends en fonction de ce que j'aime, comment je m'y prends en fonction de ce que j'évite, comment je m'y prends en fonction de ce que je cherche à contrôler, comment je m'y prends en fonction de je me replie pour être peinard et puis que personne ne m'enquiquine. Donc déjà, comment je m'y prends? Comment je m'y prends pour répondre à cet élan vital de joie? Et donc, c'est la connaissance de soi, il est préférable de la commencer par le début. C'est déjà, je fais une sorte d'état des lieux, une sorte d'opération de reconnaissance déjà de ce qui existe avant de m'aventurer sur ce que je peux changer dans ce qui existe. Et la plupart du temps, les gens qui viennent me voir sont dans une appétence de solutions pour que ça change. Et alors, il y en a qui n'ont pas la patience du travail et donc ça ne va pas assez vite, ils veulent plus. Chaque fois, je leur dis, c'est pas auprès de moi que vous pourrez découvrir ça. Il y a des gens, il y a des coachs, il y a des solutions, il y a des magazines, il y a des livres, c'est inspirez-vous-en. 9 fois sur 10, j'ai la réponse de j'ai déjà lu plein de bouquins, j'ai déjà vu, ça ne marche pas. Je dis donc, vous êtes allé trop vite. Donc, il faut commencer par le début qui est déjà de, on va reconnaître, on va faire un état des lieux ou un état du lieu qui est ce travail de reconnaissance de soi tel que nous sommes, comme nous sommes. C'est déjà un gros job que d'oser se voir à l'œuvre, d'oser regarder comment nous répondons de notre propre existence.
1: Quelle première question dois-je me poser si je veux me reconnaître moi-même pour faire un état des lieux ?
2: Je pense que pour faire un état des lieux, il ne faut pas partir d'une abstraction, il faut partir d'une situation réelle. C'est-à-dire que ce soit une situation dans laquelle je suis un peu confus ou une situation qui m'empoisonne et dans laquelle j'ai l'impression de ne pas m'en sortir, c'est déjà de regarder quels sont, un peu comme un script, c'est qu'est-ce qui se passe à l'extérieur, c'est-à-dire qu'est-ce que je perçois, qu'est-ce que je vois, qu'est-ce que j'entends concrètement. Pas l'idée que je m'en fais, mais qu'est-ce qui se passe concrètement? Ça me fait quoi? Comment déjà je m'adapte à cette situation? C'est comment je réagis à cette situation? Qu'est-ce que je dis? Qu'est-ce que je fais? Et puis du coup, quelles sont les conséquences intérieures en termes de ressenti, les conséquences extérieures en termes de qualité relationnelle, quelle idée je me fais de la situation, etc. Donc je vais déjà faire un état de lieu à partir d'une situation extrêmement concrète. C'est l'accompagnement d'un jeune garçon récent, enfin un accompagnement récent, d'un jeune garçon qui n'était qu'une boule de colère quand il est arrivé chez moi. Entre eux, mes parents m'ont obligé à venir, de toute façon les psys c'est tous des margoulins, enfin bon, on passe des vertes et des pas mûres. Et donc je lui ai proposé comme travail de Avec tout ce que tu me dis, tu me parles beaucoup de l'extérieur, tes parents, tes profs, la société, etc. Sauf à ce que je me trompe, j'ai l'impression que ta colère te déborde et qu'en fait, tu ne sais pas ce qui te fait réagir. En clair, tu ne te connais pas. Et alors, c'est la première fois, il m'a regardé, un peu intrigué quand même, mais de quoi elle me parle. Et donc, je lui ai dit, écoute, moi, ce que je te propose, c'est mieux te connaître. Si ça t'intéresse, tu viens. Si ça ne t'intéresse pas, c'est up to you. Et vraiment, tu fais ce que tu veux. Mais j'ai l'impression que tu es en roue libre. Tu fais toujours la même chose. Tu râles, tu râles, tu râles, tu accuses, tu râles. Donc, du coup, il y a des conséquences. Tu te fais virer de ton école. Mais alors, tout ça a l'air de t'échapper complètement. Tu ne sais même pas ce qui se passe à l'intérieur de toi. Autrement dit, je lui ai pris l'image de la map monde. Je lui ai dit, tu as plein de continents partout. Mais alors, toi, c'est blanc. C'est-à-dire, tu ne sais pas où t'es. Et c'était mignon parce qu'il s'est redressé et m'a dit « Banco, je reviendrai ». Donc c'est ça, c'est-à-dire qu'on prend des situations très concrètes et puis, courageusement, on se remonte les manches et on regarde. Qu'est-ce que je vois? Qu'est-ce que j'entends? Qu'est-ce que ça me fait? Comment je réagis? Quelles sont mes pensées? Quels sont mes actes? Quels sont mes ressentiments? Qu'est-ce que je me représente? Comment je me représente de la situation? Entre ce que je vois et ce que je me dis, entre ce que me dit le prof et ce que je me dis du prof, est-ce que c'est la même chose? Non. Ah, c'est pas la même chose. Donc, tant que je me fie à ce que je me représente, je me fie pas à la réalité, je me fie à ce que je crois. D'accord. Bon, donc je vais regarder qu'est-ce que j'ai entendu, qu'est-ce qui est rentré dans mes oreilles. Et c'est là où on retrouve le corps. C'est qu'est-ce qui est venu me percuter, moi, quand j'ai été interpellé par le prof. Et là, du coup, en tout cas, ce jeune homme commence à apprendre quelque chose, commence à se repérer à « Ah ouais, c'est ce que je fais. Ah ouais, puis ça peut aller jusque-là. » Et puis, il avait un côté très grande gueule, etc., et puis, il s'est aperçu que, quand même, avec sa petite copine, il était comme un petit mouton. Il disait oui à tout. Il y a des conséquences, mais c'était d'autres conséquences. Donc, il est comme un matamore en classe, mais il est quand même un petit mouton. Alors, ça l'a interpellé en disant, mais pourquoi je... Voilà, donc on regarde ensemble. Et que ce travail de repérage, on va dire, c'est une façon de commencer à se connaître, non pas pour se juger, non pas pour s'en vouloir, mais dire... c'est comme ça que ça s'est organisé à l'intérieur de moi. Et au moins, je peux faire l'effort de mieux connaître comment ça s'est organisé. Parce que c'est pas lui qui a décidé. On a toujours l'illusion que j'ai décidé de devenir ceci, cela, etc. Très souvent, quand même, ça s'est fait, surtout quand on regarde l'histoire de notre enfance, ça s'est fait d'une façon qui échappe très largement à notre choix. Mais nous pouvons comprendre que ça s'est toujours orienté du côté de ce désir d'existence, on pourrait dire du côté de l'existence, du côté de la lumière, du côté de l'expression, quelque chose qui se manifeste, donc du côté de la manifestation de notre existence. Et même si c'est arrivé de faire des choix qui nous ont semblé extrêmement coûteux, sur le plan personnel, sur le plan relationnel, etc., comme cet homme qui a généré un accident de voiture absolument dramatique, parce qu'on lui avait, dit-il, fait une queue de poisson, que du coup il s'est mis à accélérer comme un dingue, qu'il a créé un accident, qu'il a eu des blessés, etc. C'est pour arriver à ce que lui-même ne reste pas figé dans cette faute, mais... reprennent le mouvement de sa propre vie, y compris d'assumer ses actes, y compris d'agir en fonction des conséquences qu'a eu son acte. Il faut bien qu'il reparte du début, et le début, c'est dans son corps, dans son évidence intérieure, c'est « je ne peux vivre que si je vais plus vite, je ne peux vivre que si je le dépasse ». Je ne peux vivre que si je dépasse ce mec qui a fait obstacle pour moi. C'est d'une violence qui peut être extrême. Mais pour accompagner la personne, faut-il encore lui donner la possibilité de se relier à ce désir existentiel. Et là, il y a quelque chose de, qui peut s'opérer et qui peut aider la personne, en l'occurrence, à assumer les conséquences de son acte. Et très concrètement, c'était aller rencontrer les personnes auprès des, qui, avaient, enfin, qui avaient eu des conséquences physiques de l'accident, et aller leur parler, aller rencontrer, comme on dit, les victimes. Et ça a changé beaucoup de choses pour lui. Donc, il faut bien qu'il parte du début de sa propre existence et du début des actes qui sont posés et des paroles qui sont prononcées, de les assumer comme étant je suis capable d'aller jusque-là.
0: Catherine et Aurore nous proposent des outils simples, efficaces pour redonner du sens aux émotions de l'enfant, les accueillir, les comprendre et les apprivoiser. Son ouvrage, Émotions,

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1: Bon, je t'écoute d'RFL 101, je suis en compagnie de Ludovic Gagnère. Bonjour Ludovic.
2: Bonjour.
1: C'est la 18e édition, c'est un festival qui dure.
2: Bah oui, la 18e en effet.
1: Cette année, ça va se passer le 26 et le 27 juin. Cette édition, qu'est-ce qui la caractérise par rapport à d'autres, éditions ?
2: En fait, chaque année, on a une thématique déjà qui est différente. Hein. Mm-hmm. Cette année, c'est la thématique steampunk, d'où l'affiche, d'où les futurs décors qui seront installés sur le site le 26 et 27 juin. C'est dans la continuité de ce qu'on fait aussi, c'est d'avoir une programmation assez diversifiée au niveau du public. Tout le monde peut se reconnaître dans la programmation, peut y trouver son compte.
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2: Gizmo du groupe Trio, un album solo, personnel, parle des choses qui lui tiennent à cœur, comme l'environnement, l'engagement, ce qui était déjà le cas précédemment. Et puis il y a d'allier des têtes d'affiche avec des groupes locaux, des groupes qui sont en train de percer. Voilà, on est toujours un petit peu dans cet esprit-là. Avec de toute façon, ce qui nous caractérise, c'est aussi un tarif d'entrée à 25€ pour les deux jours. Donc c'est de pouvoir donner accès à la majeure partie des gens, quoi.
1: Donc c'est l'association Bouge ton Bled qui organise. Un petit mot sur cette association.
2: Oui, bah écoute, l'association Bouge ton Bled, elle existe depuis 2007, qui a été la première édition du festival. Donc, on l'a monté avec un groupe d'ados à l'époque, qui avait entre 16 et 18 ans. Donc, si on fait le compte aujourd'hui, si on déduit le Covid, ils ont 20 ans de plus. Voilà.
1: D'accord. Donc, il y a aussi de maintenir un festival dans le milieu rural, proposé à l'entourage des habitants, pas que. Il y a des gens qui viennent aussi de l'extérieur de département et de la région.
2: Oui, complètement. C'est bien sûr de proposer un festival et une manifestation, un événement de qualité sur le territoire, en milieu rural. Et aussi, évidemment, ça fait venir des gens, ça permet à beaucoup de gens des alentours, des villes alentours, des régions alentours, de découvrir aussi la campagne du nord de la Touraine.
1: On va commencer avec le 26.
2: Oui, alors le vendredi 26, on ouvre le festival avec le groupe Toucan Toucan, donc de l'électropop, un groupe tourangeau, comme on le disait. Il y a les Fatal Picard, qui sont déjà connus largement nationalement. Cali, alors la particularité aussi avec Cali au Festival des Campagnards, ce sera le concert chansigné. Donc son concert sera traduit en langage des signes. Donc il y aura plusieurs artistes sur scène à ce moment-là. Ce qui était le cas du groupe Volo l'an dernier, qui était aussi traduit en chansigné. Donc c'est quelque chose qui continue et on est plutôt content de pouvoir le remettre en place cette année. Ouais. Et donc on terminera aussi avec le groupe Radio Byzance. Radio Byzance, c'est aussi un groupe de Tours. D'ailleurs, ils ont fait un morceau qui s'appelle Tours, donc Tours. Donc là, on est dans l'électro, avec de l'instru aussi, de la musique traditionnelle. Et de mémoire de la formation, il y a aussi, c'est de l'être saxo, sitar électrique.
1: Est-ce que moi, nous avons assisté à pas mal d'éditions et puis on a constaté que ça commence crescendo à partir de 19h et il y a un style qui, avec un ou deux musiciens, on peut dire c'est un style qui est connu, traditionnel, mais après ça monte en crescendo vers minuit sur un truc qui est très festif, très...
2: Oui, tout à fait.
1: Est-ce que vous gardez toujours cette programmation comme ça, de monter crescendo avec...
2: Ouais, c'est l'idée. Et puis, on a aussi la particularité d'avoir un vendredi, on va dire, un petit peu plus cool plus que le samedi. C'est ce que nous disent les gens, mais ça se vérifie. Alors après, cool, on va dire que ouais, c'est deux ambiances. Il y a deux ambiances, mais qu'il y a deux bonnes ambiances en fait. Et en fait, le vendredi, il y a aussi la particularité qu'il y a un groupe qui fait l'interscène. Donc là, cette année, c'est Cyclo Blaster, qui est en fait en fait un DJ qui est sur un vélo et derrière le vélo en fait il y a une grosse radio géante donc il sera sur le site en interscène où il mixera un mélange de reggae, dub, hip hop sur le vendredi.
1: Donc on va faire une pause musicale, quel titre?
2: Écoute, j'ai envie de te proposer Kali, un morceau que moi j'avais très peu écouté qui s'appelle Le Grand Jour.

0: de retour avec Ludovic Gagnère, qui parmi les organisateurs de ce festival Compagnard qui va se dérouler le 26 et le 27 juin, Compagnard à Saint-Paterne-Racon. Si on veut se restaurer, il suffit de tout tracer 50 mètres des deux côtés.
1: Oui, tout à fait. C'est structuré de telle manière à ce que les gens en fait sont pensé pour que les gens n'attendent pas trop longtemps. Ce qui est toujours une problématique sur les grands festivals. Là, c'est que quand on passe à la banque, ça puisse aller relativement vite et que dans la restauration, etc., sur le site, que ce soit assez fluide, en fait, puisse ne pas passer son temps à attendre.
0: Il y a de l'animation, et aussi il y a deux scènes.
1: Oui, c'est deux scènes, c'est même trois scènes, parce qu'il y a une scène électro aussi, hein, avec Funky des Rêves, c'est un nouveau collectif, et Fear on the Beat, qui sera là le vendredi et le samedi. Donc il y a deux scènes le vendredi et trois scènes le samedi.
0: Donc on va détailler un petit peu la programmation du samedi, du 27 juin.
1: Oui, volontiers, avec plaisir. L'ouverture du samedi à 18h, donc avec l'ouverture des portes. Lemon Foria, donc un groupe de ska rock de Poitiers, donc qui reste pas très loin du territoire. On accueillera aussi Berry Wham. Donc là, on est sur un groupe de beatbox. Hein, le beatbox, c'est une référence, que champion du monde, et pour ceux qui n'ont jamais vu en live du beatbox, c'est quelque chose qui est très impressionnant, parce que avec l'organe vocal, ils arrivent à faire des choses assez incroyables, et pour l'avoir vécu avec MB14 qui était passé sur les campagnards il y a quelques années, c'est vraiment impressionnant. On accueillera aussi Giz, donc Gizmo du groupe Trio, qui me semble est accompagné de Manu aussi du groupe Trio, qui est sur un album beaucoup plus un album solo, personnel. On aura aussi une des têtes d'affiche du festival, Dubbing, hein, un groupe de reggae français qui est connu à l'international. La Phase, qui est de retour, donc un groupe d'Angers. On est sur de l'électro-punk. C'est un groupe, je pense, qui fera plaisir à beaucoup de gens qui les connaissent depuis un certain nombre d'années. Spellim, là on est sur un artiste en fait qui est sur du style dream pop. La particularité de cet artiste, c'est qu'il est multi-instrumentiste, mais il est aussi touche un peu à tout, ce qui fait que c'est aussi un spectacle visuel, c'est aussi un show visuel qui est assez surprenant. Et on terminera donc la soirée donc avec le groupe Bitterant, anciennement C2C pour ceux qui connaissent.
0: Oui, c'est une programmation, vous gardez toujours cette espèce de montée en crescendo avec les formations, avec les styles, donc vous passez d'un style à un autre. Comment la programmation est concoctée pour le travail? On sait que la date du 26 et 27 juin, mais il y a toujours une préparation avant. Comment ça se passe?
1: La programmation, en fait, elle est proposée. Alors déjà, on est de plus en plus contacté au bout de la 18e édition. Et puis, en fait, il y a le CA, donc les membres du CA qui sont de mémoire 18 ou 19, qui reçoivent des infos, des propositions. Il y a le réseau qui joue. Le fait que des membres de l'association aillent sur des festivals, notamment si je pense à Cali, alors étonnamment, on pourrait croire que c'est les plus anciens qui l'ont proposé. Non, c'est les plus jeunes qui l'ont vu en festival et qui ont dit ouais, il a une énergie sur scène, c'est impressionnant. Voilà un peu comment ça se passe. Et puis après, il y a une personne qui est dédiée, Geoffrey, donc à la programmation, de proposer des pré-programmations avec une, deux, trois pré-programmations, et après il y a une discussion au sein du CA pour essayer de construire quelque chose de cohérent, on va dire artistiquement, comme tu le disais, qui puisse monter crescendo avec des styles différents. Il y a toujours une adaptation qui est faite, heureusement, sur la taille du festival et le prix d'entrée, qui est noué de 25 €, donc il y a un petit prix d'entrée, donc forcément il y a possibilité.
0: Donc vous tenez aussi que ça soit accessible. C'est même très, très agréable par rapport à l'endroit, par rapport à la position des scènes, par rapport aussi à la restauration et aussi d'autres animations, d'autres activités. Donc c'est un festival Compagnard, 18e édition, qui va se passer le 26 et le 27 juin. Saint-Paterne-Racon, donc on va faire une pause musicale. Voilà, une formation que tu vas nous proposer le samedi.
1: J'avais bien envie de vous proposer La Phase, qui est le groupe d'Angers, qui est du punk rock.
0: Écoutons.

0: Eh bien, écoute, moi j'ai envie de te proposer, j'en parlais tout à l'heure, du jeune artiste Spellim avec Special Way, un titre que j'aime bien et franchement, qui sera une belle découverte du festival le samedi.
1: Écoutons.

0: De retour à Vic, nous présente du 8e édition Compagnard qui va se passer à Saint-Pater-en-Racon le 26 et le 27 juin. Il y a aussi les bénévoles, il y a aussi cette accessibilité, il y a aussi un festival éco-responsable. Est-ce que tu peux nous résumer un petit peu par rapport à cette thématique?
1: Oui, bah écoute, sur la partie éco-responsable, en effet, on est labellisé au niveau de la région depuis 2017. Donc ensuite, ce qui a été mis en place, alors c'est après un peu la base, c'est dans tous les festivals, c'est le tri, c'est du conseil, c'est d'avoir une brigade verte, d'avoir des panneaux d'information sur le camping, sur les parkings. Et après, ce qu'on met en place depuis quelques années, avec les autres festivals du département, c'est de pas forcément refaire des gobelets chaque année. De mutualiser les gobelets, parce que tout le monde en a. Du coup, on les mutualise avec les festivals du département. On demande aux gens de venir avec leurs propres gobelets aussi. Comme ça, bon, bah, ça évite de refaire du plastique pour refaire du plastique. Et puis aussi, on demande aux bénévoles de revenir aussi avec leurs t-shirts de l'année précédente. C'est-à-dire que du coup, on fait moins de t-shirts aussi, on en refait un petit peu. Alors, c'est pas être radin. C'est juste pour, en effet, on complète, bien sûr, parce qu'on sait très bien qu'il y a des bénévoles qui étaient peut-être pas là l'an dernier, qui n'ont pas le t-shirt, voilà. Donc on en refait, mais beaucoup moins. Donc on se limite sur certaines productions comme ça, qui permet en fait petit à petit d'être plus en cohérence avec la partie éco-festival.
0: Et puis aussi le PMR.
1: Ah oui, alors ça, c'est la partie accessibilité pour les personnes à mobilité réduite. Donc bah, ça, c'est, on a toujours, en effet, ça c'est quelque chose qu'on a mis en place avec l'association Questandi, qui revient cette année aussi, qui forme des bénévoles aussi sur place. Donc on a une plateforme qui permet en fait, alors, des parkings à proximité de l'entrée, des parcours, des personnes qui accompagnent aussi. Donc la personne accompagnatrice a la place offerte. Et sur la plateforme, ça permet aux personnes de pouvoir apprécier les concerts. Et donc, voilà, sur le site qui est accessible pour tout le monde. Et puis, il y a aussi ce qui est mis en place. Il y a la plateforme, mais il y a aussi pour aller chercher ses billets. Enfin, tout est mis en place justement
0: pour faciliter.
1: Voilà, que ce soit très plutôt inclusif, quoi.
0: Et puis, il y a aussi quelque chose de très important, c'est qu'il y a un compte que les festivaliers peuvent dormir, de passer du vendredi au samedi.
1: Il y a le camping qui est gratuit, qui est juste à côté du festival. Il y a juste une petite route à traverser et on met en place un chapiteau pour l'after, pour que les gens puissent continuer la soirée tranquillement, de manière bienveillante aussi.
0: En tout cas, c'est un festival que nous, on soutient et on participe régulièrement, bien accueilli en fait par rapport aux bénévoles et aussi par rapport à cette offre, par rapport aux artistes, par rapport à des découvertes également. Donc voilà, Compagnard, 18e édition qui va se passer le 26 et le 27 juin à Saint-Pater-en-Racon. Qu'est-ce qu'on peut rajouter avant d'avoir une autre proposition d'une formation, soit du vendredi, soit du samedi pour...
1: Moi, si je peux rajouter, on a le marché des Compagnards aussi le samedi, donc à peu près de 9h jusqu'à 17h. Donc c'est le samedi, c'est pareil, c'est juste à côté du festival, c'est ouvert à tout public, c'est gratuit. Évidemment, les festivaliers peuvent aller se restaurer, se poser là-bas.
0: Il y a combien de bénévoles donc ?
1: En termes de bénévoles, c'est une vingtaine de membres actifs dans le CA et puis une cinquantaine de bénévoles à l'année. Et sur le site du festival, au moment du festival, donc ça commence 10 jours avant la mise en place, c'est 350 pour le week-end en fait.
0: D'accord, mais aussi je rappelle aussi que Bouge ton blade et l'association, il organise tout au long de l'année des rencontres, des concerts.
1: Ouais,
0: des
1: on spectacles. Participe en fait à d'autres événements avec d'autres associations sur le territoire en effet. Peut-être un groupe Tourangeau, non ?
0: Oui.
1: Radio Byzance.
0: On y va. Et puis merci de prendre le temps de nous expliquer ce festival à Saint-Pantin-Larcon. Merci Ludovic.
1: Merci Abdel.

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1: Flash Info. Le corps sans vie de Georges Edouard Loana Bila, l'ex-candidat malheureux de la nouvelle story de la tentation secrète en cuisine presque
2: parfaite
1: dans l'après-saison 25, a été retrouvé dans sa salle de bain.
2: Médor, ta gueule.
1: Décédé depuis plus d'un mois. Ce sont les voisins, comme

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0: 43, fallait le faire. 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Hein. Surtout en Ariège.
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0: Ah, l'impétigo.
1: C'est dans l'Ariège.
0: Je suis un Français de pure souche, et j'ai toujours au coin de la bouche un bon rictus de franchouillard.

0: Ça, c'est de la chanson.
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1: Bonjour, je suis ravie d'être en compagnie de Jean-Noël Delétang.
2: Bonjour.
1: Vous êtes ancien professeur de l'histoire de l'art et d'histoire.
2: Absolument.
1: Et cette passion est venue pour le roman policier historique. À quel moment de votre vie ?
2: Oh, très tard, à la retraite. Avant, je n'ai pas eu le temps. Avant, j'avais envie d'écrire, mais le métier d'enseignant est un métier très prenant, surtout quand on enseigne l'histoire et l'histoire des arts. Donc l'écriture était vraiment mise en pause, on va dire. Et à partir du moment où je suis devenu retraité, j'ai pris mon stylo. Depuis, je n'arrête pas.
1: Et vous publiez plusieurs livres par an, c'est incroyable.
2: Oui, oui.
1: Vous publiez « Mignonne, allons voir, massacre de roses en bord de Loire ».
2: Alors le titre m'est venu d'emblée. Vraiment, quand j'ai pensé à cette histoire, pour moi, c'était une évidence. Il fallait prendre le poème de Ronsard, parce que, voilà, Mignonne, et notamment la lycéenne, ça allait ensemble. Alors, la poésie, parce que l'histoire en elle-même manque singulièrement de poésie. Les deux grandes enquêtes que l'inspecteur Haber a menées ne sont vraiment pas poétiques. Et donc, il fallait un contrepoint. Et ce contrepoint, comme on est à Tours, comme on est à côté du prieuré Saint-Côme, voilà, ça m'a aidé.
1: Alors, cette référence littéraire est dans votre intrigue policière.
2: Oui, forcément, puisque les lycéens qui sont concernés sont souvent représentés dans leurs cours de français. Ils ont donc un travail sur les poèmes de Ronsard. Et puis, on apprend plus tard, dans la suite de l'enquête, que les noms de ces personnages, de ces écrivains, de ces artistes, leur servent aussi à d'autres fins.
1: Et alors, comment vous avez travaillé l'atmosphère entre patrimoine, poésie et criminalité ?
2: Alors, c'est un livre qui fait appel à mon expérience. C'est la première fois, je pense, que je suis allé aussi loin. La première histoire qui se déroule donc au tribunal, j'ai été moi-même juré et donc j'ai assisté à un procès. Alors évidemment, ce n'est pas celui que je raconte ici, mais je m'en suis fortement inspiré et notamment je me suis servi des enquêtes, des résultats d'analyse des experts pour nourrir de manière très précise donc tout le crime dont il est question. Et la deuxième affaire dont s'occupe Haber, qui est dans le domaine lycéen, évidemment, comme j'ai été professeur pendant 40 ans, j'ai eu un petit peu d'expérience de ce côté-là.
1: Et pourquoi avoir choisi le commissariat de la rue Marceau comme centre névralgique de l'action ?
2: Quand on est à Tours et qu'on veut mener une enquête, ça se déroule forcément rue Marceau. Alors je connais un petit peu les lieux et voilà, j'ai inventé des personnages, j'ai inventé des policiers et d'une fois sur l'autre, évidemment, le lecteur retrouve la même équipe, l'inspecteur Haber, son assistant Karim, ses collègues, ils sont tous là.
1: Alors justement, quelle place occupe Karine dans l'équilibre du duo d'enquêteurs ?
2: Alors il est intéressant, Karim, parce qu'il est d'une génération différente, bien sûr, qu'Haber. Il a beaucoup moins d'expérience, mais il a une sensibilité de jeune homme. Et notamment là, dans l'enquête en milieu lycéen, il n'y a pas si longtemps que ça qu'il a quitté le lycée. Donc il a un discours qui est plus proche que celui de son chef. Il a une approche des jeunes qui permet de mener l'enquête de manière différente.
1: Et le commissaire Chapier, lui, il semble peu actif. Est-ce que c'est une critique humoristique de certaines hiérarchies administratives ?
2: C'est vous qui l'avez dit, chère madame. C'est une manière de montrer que, bon, bah voilà, souvent, il y a des responsables en haut lieu qui ne font pas ce qu'ils devraient faire. Et heureusement que les petites mains, comme Haber, sont là pour mener les enquêtes. Bon, il faut ajouter aussi, bien sûr, que comme c'est un personnage récurrent, je me fais plaisir en faisant quand même à chaque fois une sorte de victime, hein, de mon ironie.
1: Et parmi vos personnages, lequel vous ressemble le plus ?
2: Haber, forcément. Sa passion pour Brassens, c'est la mienne.
1: Alors, Georges ressort toujours.
2: Toujours, il faut que vous soyez là.
1: Il y a ma sœur dans l'album du pornographe.
2: Oui, il y a toujours au moins une dizaine de références, oui, aux chansons de Brassens. Mm-hmm. Et toujours en situation, bien sûr. Et alors, là, j'ai, pour permettre la venue plus facile de ces citations, j'ai donné la même passion de Brassens aux médecins légistes. Et donc, comme ça, ça leur permet de faire des dialogues et de se renvoyer la balle quand ils se retrouvent, même quand il s'agit de la morgue.
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0: 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Et j'ai dû pour la pitoyer, faire mine de me noyer, de me noyer. Convaincu de m'avoir oxy, m'avoir oxy. La voilà qui se radoucit, se radoucit. Et qui m'embrasse et qui me mord pour me ressusciter des morts, citer des morts. Si c'est le sort qu'il faut subir, à l'heure du dernier soupir, si des noyés, tel est le lot, je retourne, me fiche à l'eau, me fiche à l'eau. Chez ses parents le lendemain, j'ai couru demander sa main, mais comme je n'avais rien dans, la mienne on m'a crié va-t'en, on l'a livrée aux appétits, d'une espèce de mercantie, un vrai maroufle, un gros sac d'or, plus vieux qu'Hérode et que Nestor, et depuis leur noce j'attends, le cœur sur des charbons ardents, que la faucheuse vienne couper l'herbe aux pieds de ce grigou, quand elle sera veuve et pleurer, après l'avoir bien enterrée, j'ai l'espérance qu'elle viendra faire sa niche entre mes bras.
1: Est-ce que vous cherchez davantage à résoudre une énigme ou à explorer la psychologie humaine?
2: Un polar, c'est tout ça à la fois. Mais moi, ce qui m'intéresse, c'est surtout de faire évoluer les personnages, de les faire se rencontrer, de les mettre dans des situations. Je ne cherche pas à faire une enquête extrêmement pointue, extrêmement compliquée. Non, ce qui m'intéresse, c'est de voir comment, sur la longueur du livre, on réussit à tenir et à, j'espère, faire chercher le lecteur avant qu'on ne trouve la solution.
1: Et c'est, n'est-ce pas une manière privilégiée de raconter la société actuelle aussi?
2: Évidemment. À chaque livre, je me situe dans un univers différent, dans un contexte différent. Et bon, j'ai exploré le milieu des vieux messieurs, j'ai exploré le milieu des antiquaires bouquinistes, j'ai exploré le milieu des infirmières à domicile. Voilà. Et puis là, on est dans un univers plus lycéen, plus professoral. Ça fait partie effectivement de mes recherches.
1: Parmi vos lecteurs, est-ce que vous avez eu des réactions surprenantes de lecteurs tourangeaux sur la ville où il y a un contenu de patrimoine à faire découvrir même aux tourangeaux, des lieux qu'on ne connaît pas?
2: Oui, j'espère que j'en ai comme ça qui réussissent à découvrir des lieux. Alors bon, lors des séances de dédicace, il y a des lecteurs qui viennent m'en parler. J'ai un lecteur fidèle, par exemple, qui s'amuse à aller dans les mêmes restaurants qu'Abert et à faire les mêmes expériences gastronomiques que mon inspecteur. Donc maintenant, je ne peux plus m'empêcher d'y penser. Quand je le fais aller dans un restaurant, dans un café, je me dis « Ah, ça va faire plaisir à celui qui est si fidèle ». Et puis, bon, bien sûr, il y a des gens qui me disent « Ah ben, ça s'est passé dans mon quartier, et j'ai bien reconnu, vous connaissez bien mon quartier ». Donc effectivement, quand je situe le polar, je vais d'un coup de bicyclette pour vérifier les lieux, les noms des rues, et tout ça est toujours bien véridique.
1: Quel passage du roman aimeriez-vous lire à voix haute?
2: Abert au travail, voilà ce que ça donne. Lundi matin, une journée particulière pour l'inspecteur Abert qui, au lieu de prendre la rue Palissy puis celle de la préfecture pour gagner son commissariat, remonte le boulevard Hurteloup en direction de la place Jean Jaurès et du tribunal. C'est la fin du procès Malaf, le jour des trois plaidoiries, et après ce coup de théâtre si bien raconté par Pichard, les séances promettent d'être animées et mémorables. Mince, pense-t-il en apercevant à la porte du palais de justice la Madone des Assises. Pas moyen cette fois de lui échapper. D'ailleurs, dès qu'elle le voit, elle se précipite et lui tend son sac de chouquettes, comme si elle voulait attirer tous les canards du jardin des prébendes. Merci, Madame Gisèle. Toujours fidèle au poste, à ce que je vois. Vous pensez bien, inspecteur, que je ne veux pas manquer la fin de l'histoire. Et j'espère qu'on va le coffrer pour un moment. Une autre chouquette ? Non, merci, il faut qu'on y aille. Oh oui, ajoute-t-elle avec un regard gourmand qui ne doit rien au sucre cristallisé. J'ai une petite préférence pour l'avocat général. Non seulement il porte beau dans son costume, mais il a beaucoup d'esprit et son ironie est mordante. Vous ne trouvez pas ? Certainement, lance-t-il en s'avançant pour passer sous le portique de sécurité après avoir déposé son téléphone et ses clés. Oh, moi, quand je viens au tribunal, poursuit Gisèle, je ne mets pas mes bijoux, sinon je sonne, conclut-elle dans un grand rire sonore.
1: Je précise que certaines situations du roman s'inspirent de faits réels ou d'événements locaux. Imaginez-vous déjà une nouvelle enquête de l'inspecteur Haber ?
2: Alors, pour l'instant, il est au repos parce que j'ai donné à mon éditeur un nouveau manuscrit qui paraîtra au printemps prochain et qui se déroule à Saché. Et je ne peux rien en dire parce que, pour l'instant, c'est, on va dire, un peu de suspense. C'est une histoire particulière dans un contexte particulier et Haber est indirectement concerné.
1: Très bien. Alors, au pays de Ronsard, où la mort peut aujourd'hui manquer de poésie, pensez-vous que la littérature puisse encore réenchanter le réel, même lorsqu'elle raconte le crime et la noirceur humaine ?
2: Indiscutablement, oui. La littérature est là pour ça.
1: On finira sur ces bonnes paroles encourageantes et encourager les lecteurs à lire.
2: Merci à vous.
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Bonjour à toutes, bonjour à tous, bienvenue sur RFL 101 pour un jazz feeling consacré à, selon Le Monde, un géant du saxophone, selon Télérama, un géant du jazz, un colosse du saxophone pour Radio France, Jazz Radio, Le Nouvel Obs, Le Parisien, La Voix du Nord, Le Matin, une légende du jazz selon Sud-Ouest, la dernière légende du jazz selon L'Humanité, le souffle éternel selon RFI. Il s'agit, vous l'avez peut-être deviné, de Sonny Rollins donc, qui nous a quittés il y a quelques jours. Donc c'était évident de consacrer notre prochaine émission à ce saxophoniste qui a eu, ce qui n'est pas forcément une habitude, on va dire, dans le monde des jazzmen, surtout de sa génération, qui a eu une longévité assez exceptionnelle. Avant de dire quelques mots, bien sûr, sur lui, et puis de vous faire part de mes coups de cœur à son sujet, je voudrais rappeler juste une petite chose. Donc, il est né le 7 septembre 1930 à New York, et il est né 14 ans après l'achat des îles Vierges au Danemark pour 25 millions de dollars par les États-Unis. Pourquoi je vous parle des îles Vierges ? Parce que sa famille est originaire des îles Vierges. Donc les îles Vierges, ce sont des toutes petites îles qui se trouvent dans l'archipel des Antilles. Elles ont été, entre guillemets, découvertes par Colomb, qui s'est d'ailleurs pris quelques bonnes raclées par les habitants du lieu de l'époque. Les colonisateurs ont quand même appelé les différentes petites agglomérations qui ont été constituées des saints. Une partie de la famille de Rollins est originaire, par exemple, de la ville de Saint-Thomas. Sont des îles qui ont connu le travail forcé, qui ont connu l'extermination, notamment des Indiens Caraïbes. Ça, c'était Charles V en 1555. Et puis, qui ont été occupées par les Danois en 1652, pour notamment le tabac, le sucre, le gingembre, etc. À partir des années 1730, des Africains sont déportés aux îles Vierges, notamment pour travailler dans les plantations de canne à sucre. C'est un classique. Ça s'est fait à Cuba, Saint-Domingue, au Brésil, Martinique, Guadeloupe, etc. Sont des îles qui ont connu beaucoup de révoltes et dans lesquelles l'abolition de l'esclavage a été officiellement abolie en 1848. Voilà. Sonny Rollins est originaire par sa famille de ces îles Vierges et c'était important de le souligner. Ce qui explique probablement en partie son engagement politique, puisqu'il disait, j'ai retenu ces trois phrases de Sonny Rollins. Vivre sur la lame du rasoir, c'est cela. Nous étions marginalisés de naissance en tant que jazzmen, en tant que noirs. Donc il passe son enfance à Harlem. C'est une famille de musiciens. Il y a un petit peu tout. Il y a du piano, il y a de la clarinette, etc. D'après Frank Medioni, donc sa grand-mère était marxiste. Alors j'ai essayé d'approfondir un petit peu, j'ai pas trouvé grand-chose, mais bon, on va lui faire confiance. Il écrit ça dans Le Souffle Continu, paru en 2020. Rollins a un petit cadeau d'anniversaire sympa à l'âge de 8 ans en la personne d'un saxophone alto. Il est autodidacte, donc pas d'école de jazz, pas de formation particulière. Sauf qu'il vit dans ces années 1940, la grande époque du bebop, donc c'est un fan de Louis Jordan. Il a un poster avec ce saxophoniste de l'époque chez lui, c'est un fan de Parker évidemment, et de ce qui restera peut-être son grand maître, Coleman Hawkins. Donc, à l'âge de 16 ans, il fait partie de plusieurs orchestres de rhythm and blues. À 18 ans, il joue pour la première fois dans une jam avec Miles Davis, qui le repère. On est en 48, pas mal comme initiation. En 49, il participe à un premier enregistrement avec l'orchestre Babs Gonzalez. Babs Gonzalez, c'est un chanteur de l'époque, c'est un enregistrement qui paraît chez Capitol. Ensuite, il a l'occasion de jouer avec Bud Powell, Max Roach, etc. Donc, une bonne école sur le terrain pour Sonny Rollins. En 1950, il est emprisonné pour vol. En 1950, il est condamné à 3 ans, il fera 8 mois. En 1952, il est arrêté pour héroïne. À ce sujet. En 1955, il décide de se soigner sur les conseils de Charlie Parker, c'est pas mal quand même, pour se désintoxiquer. Et il y parvient. Donc voilà, ça sera une affaire réglée donc, en 1955. Alors, j'ai pas forcément choisi, on va dire, une chronologie discographique. J'ai pas forcément non plus choisi les albums les plus symptomatiques, quoique, il y en a quelques-uns quand même. Sont vraiment des coups de cœur, c'est-à-dire des morceaux que je connaissais par ailleurs. Et certains, on a d'ailleurs
eu l'occasion de les passer sur Jazz Feeling. Mais c'était faire un petit survol de tout ce à quoi Sonny Rollins s'est intéressé, et il s'est intéressé à beaucoup, beaucoup de genres musicaux et de types de jazz aussi. On va commencer par une interprétation d'un classique, d'un standard de Duke Ellington qui date de 1935, qui s'appelle In a Sentimental Mood. C'est le premier enregistrement de Sonny Rollins sous son nom. Et il est avec le Modern Jazz Quartet, donc de John Lewis qui tient le piano, Milt Jackson le vibraphone et Kenny Clarke donc la batterie. Quartet qui a été fondé en 1952. Sur un des titres d'ailleurs de ce disque, qui s'intitule tout simplement Sonny Rollins with Modern Jazz Quartet. Donc sur ce disque, Miles Davis joue du piano d'ailleurs, pardon, sur un des titres. Et je vous propose donc cette très belle interprétation de Sonny Rollins de In a Sentimental Mood, où on est en 1953, c'est un album prestige, on a déjà une petite idée du son assez formidable de Rollins au sax ténor.

Voilà, ce son reconnaissable entre mille, donc le son du sax ténor de Sonny Rollins, on était en 1953. Donc. Autre morceau intéressant que j'ai retenu, il s'agit d'une composition qui appartient à un disque d'un duo resté célèbre, duo qui a une durée relativement courte, on dira pourquoi dans un instant. Donc, il s'agit de celui de Clifford Brown et Max Roach, donc, qui ont fondé un quartet. On est en 1954, donc là, on n'est pas loin de l'enregistrement de Miles Davis, hein, chez Prestige, Back Grooves, dans lequel trois compositions était l'œuvre de Sonny Rollins, un Air Jean, donc Nigérian Envers, et un Oléo. On écoutera tout à l'heure d'ailleurs une version de Sonny Rollins de cette composition Oléo. Voilà ce que dit Miles de Sonny à cette époque. Sonny avait une solide réputation parmi les jeunes musiciens de Harlem. C'était une légende. On est quand même en 56, c'est-à-dire Sonny, ce n'est pas très très vieux. Et donc il enregistre au club de New York, donc le Basin Street, avec Clifford Brown et Max Roach. On est le 16 février 56. Les musiciens qui l'accompagnent sont des musiciens de haute volée. Alors c'est le dernier album du quartet fondé par Clifford Brown et Max Roach. Donc, c'est le seul album d'ailleurs sur lequel Sonny Rollins apparaît, et où il remplaçait d'ailleurs Harold Land, un autre sax ténor qui avait joué sur les albums précédents. Pourquoi c'est le dernier album du quartet? Tout simplement parce que Clifford Brown, le trompettiste, et Richie Powell, le pianiste, se tuent en voiture 4 mois plus tard. Donc ce disque est un événement à lui tout seul. Je vous propose d'écouter ce morceau, Love is a Many Splendored Thing. Donc on est en 56, c'est un album MRC, donc Clifford Brown à la trompette, Max Roach à la batterie, Sonny Rollins au sax ténor.

Voilà, belle période du bebop, hein, ces années 50. On va y rester d'ailleurs un petit moment accompagné de Sonny Rollins. Alors, ce qui est bien avec Sonny Rollins, c'est qu'il a expérimenté, il a beaucoup cherché, il a beaucoup innové aussi. Le troisième morceau que je vous propose, The Surrey with the Fringe on Top, c'est un morceau qui apparaît sur le disque Nuke's Time en 1957. C'est un album Blue Note et c'est le premier enregistrement d'un duo sax-batterie. Donc, il s'agit de Sonny Rollins et de Philly Joe Jones. Donc, c'est-à-dire que les deux autres musiciens du disque, Wynton Kelly au piano et Doug Watkins à la contrebasse, sont laissés de côté pour ce morceau. C'est a priori, ce serait le premier enregistrement d'un duo sax-batterie sur un disque de jazz. Je vous propose de l'écouter, après on reviendra, on dira deux, trois mots sur ce disque, donc.

Voilà, duo sax-batterie. À l'époque, Al Blakey dira à propos de Rollins, il s'acharne à faire des expériences tous azimuts, ce qu'il veut, il ne le sait pas encore lui-même. Alors le titre Nukestein, tout simplement parce que Nuke c'était un des surnoms donnés à Sonny Rollins et ça proviendrait de sa ressemblance avec un joueur de baseball de l'époque, Donald Newcombe. Donc voilà, là pour la revue All Music, ce disque n'aurait pas forcément marqué, on va dire, durablement la discographie de Rollins, mais cela dit, elle resterait pour cette revue un must pour les fans. On poursuit avec ces expérimentations de Sonny Rollins. L'année d'après, donc, on était en 57, l'année d'après, en 58, il va, sur un album intitulé Sonny Rollins and the Big Brass, il va enregistrer un solo de sax ténor absolu. Et là aussi, on n'est pas loin d'une première fois, puisque c'était à l'époque extrêmement rare, non pas sur scène, mais dans les enregistrements de pratiquer un solo absolu, on va dire quasiment quel que soit l'instrument dans une formation. Autre innovation intéressante, on poursuit, hein, on est toujours la même année 57. Sonny Rollins a la très bonne idée d'enregistrer un album. C'est le premier album, encore une fois, en trio, sans piano. Alors pourquoi sans piano? Il y a plusieurs versions. Alors une version dit que à cette époque, on était un petit peu en panne de pianiste et que donc c'était assez compliqué de trouver un pianiste pour faire des concerts et surtout des enregistrements. D'autres qui disent que un des pianistes de Rollins était systématiquement en retard aux enregistrements, donc qui s'est passé de lui. Voilà. Toujours est-il que ce trio, donc en compagnie de Ray Brown à la contrebasse, excusez du peu, et Shelly Man à la batterie, sont des musiciens plutôt de la côte ouest, est une première en fait. On appellera par la suite cette forme de trio, d'un point de vue technique, on appellera ça le strolling, donc c'est-à-dire le fait de faire des en ce qui concerne les cuivres par exemple, des improvisations sans piano. L'album s'appelle Way Out West, donc c'est, alors pour la petite histoire, c'est aussi le nom d'une comédie de Laurel et Hardy, hein, qui date de 1937, un film de James Horn. Là, on est évidemment dans un univers différent que nous permet de comprendre la photographie de l'album, qui est due à William Claxton, un des très très grands photographes du monde du jazz. Sur la photo, on voit Sonny Rollins en cow-boy, il est coiffé d'un sexton, on est dans un désert nord-américain, on s'en aperçoit avec... les cactus. L'enregistrement a lieu à Los Angeles. C'est le premier voyage de Sonny Rollins dans l'Ouest. Et donc, le thème que je vous propose, I'm an old cowhand, c'est un thème qu'on retrouve dans un western de John Ford de 1950, le Rio Grande, donc. Et le thème est de Johnny Mercer. Donc voilà, Rollins est allé jusqu'au bout de son voyage dans l'Ouest. Et Shelly Man, donc le batteur, mime, vous allez peut-être vous en apercevoir, à un moment donné, il mime véritablement l'allure d'un cheval. Donc voilà, c'est un peu Sonny Rollins au Far West qu'on écoute tout de suite. C'est un morceau de 1957.

Voilà, superbe rythmique sur laquelle survole le sax de Sonny Rollins pour cet album Way Out West, donc qui date de 1957. Alors la fin des années 50 est marquée par l'émergence de ce qu'on appellera par la suite le free jazz. Donc il se passe beaucoup de choses dans le monde du jazz et Sonny Rollins va profiter de ce moment pour faire une pause en fait. Dernière apparition en public le 22 octobre 1959. Donc on peut pas vraiment dire que ce soit une remise en question, mais il fait un voyage en Inde, par exemple. Alors là aussi, c'est aussi peut-être l'influence de Coltrane. Pour la précision aussi importante, Coltrane est le grand sax ténor aussi de l'époque. Dans la presse, on a souvent opposé les deux. On en a même fait des concurrents, voire des ennemis, ce qui est totalement faux. Les témoignages des deux musiciens sont là pour démentir tout ça. Non seulement ils se respectent, mais en plus ils ont joué ensemble, puisque sur l'album de Sonny Rollins, Tenor Madness, Coltrane intervient. Ils s'inspirent l'un de l'autre, ils se conseillent, ils discutent beaucoup, et c'est peut-être sous la avec l'idée de Coltrane, qui était extrêmement attiré par l'ensemble du monde indien et l'Extrême-Orient, donc que Rollins va faire un petit tour en Inde. Il s'adonne énormément à la méditation, il va voir un petit peu du côté du soufisme aussi. En clair, il repense un peu sa musique sans forcément tout laisser de côté. Donc c'est une période assez intéressante pour lui et il va jouer régulièrement sur le pont qui relie Manhattan à Brooklyn, c'est le pont Williamsburg, donc à New York. D'autres musiciens d'ailleurs l'imiteront, voire le rejoindront. Et il développe il amplifie, il prolonge la sonorité qui était la sienne, précisément à l'écoute des bruits de la rue en fait. Le premier album à partir de cette pause de 1959, donc c'est c'est le premier enregistrement pour le label RCA Victor d'ailleurs. Il crée un nouveau quartet et l'album va tout simplement s'appeler The Bridge, donc le pont. Alors ça peut être interprété de différentes manières, ça peut être le pont effectivement de Williamsburg, ça peut être le pont puisque dans un des morceaux effectivement un pont musical. Et puis ça peut être le pont, c'est-à-dire l'image d'un lien entre, là en l'occurrence il s'agissait de deux quartiers de New York, mais ça peut être aussi l'image d'un lien entre deux périodes de Rollins. Cet album, c'est essentiellement un album de standard, hein, bien que le titre et la compo principale, The Bridge, donc, soit de Sonny Rollins. Mais vous retrouvez par exemple l'ultra standard God Bless the Child sur cet album-là. On est en 1962, on écoute donc The Bridge de Sonny Rollins.

La vélocité de Sonny Rollins n'est pas forcément nouvelle. Hein. On a pu l'entendre sur un des morceaux que je vous ai proposé tout à l'heure. Là, elle prend vraiment une autre dimension. Pour la précision, quand même, le guitariste que vous entendez avec Sonny Rollins, c'est tout simplement Jim Hall, donc un des grands guitaristes de cette période et un des grands guitaristes de jazz tout court. Donc ce bridge marque une il est assez plutôt bien apprécié par la critique à l'époque, et donc il marque on va dire, une étape dans la vie musicale de Sonny Rollins. Pour le sixième morceau, j'ai choisi une composition de Sonny Rollins qui s'appelle Blue Songo. Donc c'est un blues tout simplement, hein, avec bien sûr le ténor de Sonny Rollins, la contrebasse, mais aussi les bongos de Candido Camero, donc un des percussionnistes les plus courus de l'époque. On retrouve une guitare et la batterie. Donc, et Sonny Rollins reprend les musiciens de l'album The Bridge, en fait, de l'album précédent. Donc Jim Hall, on l'a dit, pour la guitare, Bob Crenshaw pour la contrebasse. C'est un musicien avec lequel il a joué énormément, il a beaucoup enregistré. Et le batteur Ben Reilly. On est début des années 60. L'influence de la bossa nova commence véritablement à se faire sentir sur les formations de jazz. Jim Hall, par exemple, le guitariste de ce disque, a fait un petit voyage en Amérique du Sud. Et 2 mois plus tôt, Stan Getz a sorti son Jazz Samba. Donc on est dans cette effervescence, cette influence brésilienne assez marquée, que vous allez retrouver d'une certaine manière sur ce Blue Songo de Sonny Rollins. C'est extrait d'un album qui s'appelle What's New, un album marqué aussi beaucoup par le calypso, donc la musique des Antilles, donc à laquelle Sonny Rollins est particulièrement attaché de par son héritage familial. Et donc je vous propose d'écouter ce morceau. On est encore une fois en 1962, Blue Songo.

Voilà, Candido Camero était au bongo Jim Hall à la guitare sur ce Blues Songo donc de 1962. On évoquait tout à l'heure la composition de Sonny Rollins, Oléo, donc qui a été enregistrée pour la première fois avec Miles Davis. On y revient un tout petit peu plus tard, on est en 1959. Sonny Rollins fait une tournée en Europe, notamment en Europe du Nord, mais aussi en Suisse. Et donc, cet Oléo a été enregistré pour la première fois donc sur le disque Bag's Groove en 54, donc avec Miles. Elle est basée en fait sur les

Voilà, on en a terminé avec Sonny Rollins pour cette fois-ci, bien sûr. On retrouvera évidemment Sonny Rollins dans d'autres émissions de Jazz Feeling. Je vous rappelle les disques que je vous ai présentés. Tout d'abord, Sonny Rollins avec le Modern Jazz Quartet. C'est un disque prestige de 1953. Pas mal de disques ont été réédités d'ailleurs. Certains, si vous êtes intéressés, si vous jetez un petit coup d'œil, certains ont même été, depuis les originaux, bien sûr,

ont même été complétées par pas mal de prises alternatives, voire de morceaux qui avaient été enregistrés et qui n'ont pas paru à l'époque sur les enregistrements. On écoutait ensuite un disque sous le nom de Clifford Brown et Max Roach, donc, dans lequel apparaissent les Rollins. C'est le disque At Basin Street, c'est un disque de 1956 sur le label MRC. Ensuite, le Nuke's Time, c'est un des disques importants de Sonny Rollins, peut-être pas le plus important, mais ça reste à démontrer. C'est un disque Blue Note qui date de 1957. Ensuite, le Way Out West, on va dire le disque du cowboy Sonny Rollins, c'était en 1957 sur le label Contemporary. The Bridge, donc le retour de Sonny Rollins en 62 chez RCA Victor. Le What's New aussi, important pour toujours la même année 62, même label RCA Victor, pour se rendre compte un petit peu de l'influence des musiques caraïbes, des musiques antillaises sur Sonny Rollins. Et puis on termine par un Live in Europe en 1959. Sonny Rollins en trio. Plusieurs albums, un CD simple on va dire, et puis un gros travail qui a été fait sur l'ensemble des morceaux joués par Rollins durant sa tournée européenne. Voilà. Allez, pour en parler, parce que c'est important quand même, il y a d'autres disques de Sonny Rollins hein, qui sont superbes, je pense à Saxophone Colossus. C'est probablement d'ailleurs à la suite de ce titre, de cet album, que au moment de sa mort il y a quelques jours, donc beaucoup de journaux ont repris l'expression colosse du saxophone. Je vous avais cité tout à l'heure Radio France, le Nouvel Obs, etc. c'est un, comment dire, une désignation qui lui est restée. Je pense à Taylor Madness, que j'ai évoqué tout à l'heure avec John Coltrane, un Sonny Rollins on Impulse, c'est le label de Coltrane à l'époque, donc c'est Sonny Rollins est allé y faire un tour. Donc voilà, il y en a beaucoup, on en reparlera forcément à un moment ou à un autre de nos émissions de Jazz Feeling sur RFL 101. Voilà, bah écoutez, bonne soirée, profitez bien de Sonny Rollins, vous pouvez feuilleter la presse aussi, il y a eu pas mal d'articles qui ont été publiés, on va dire assez inégal sur le plan du contenu, mais il y a quand même de bonnes choses. Et puis, bon, on se retrouve une prochaine fois. Merci à toi, Abdelkader, pour la technique de cette émission. Au revoir à toutes et à tous.

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Bonjour à toutes, bonjour à tous, bienvenue sur RFL 101 dans notre émission Jazz Feeling consacrée cette semaine à Cuba, vive à Cuba. Alors évidemment, ça aurait été une gageure de consacrer une petite heure à la musique cubaine, hein. C'est tellement vaste, tellement large, tellement profond en tout cas du point de vue de son histoire, que je me suis consacré finalement au pianiste cubain. Et c'est très intéressant parce que le piano à Cuba, c'est pas forcément une évidence. On va rappeler d'ailleurs comment il a été introduit et ce qu'il est devenu. Et l'autre raison, c'est qu'on a vraiment des pianistes absolument virtuoses, absolument hallucinants, qu'on a évidemment programmés sur Jazz Feeling, hein, à plusieurs reprises, mais là on va vraiment se concentrer sur ces musiciens. Alors l'histoire du piano à Cuba, en fait, c'est, on va dire, relativement simple. Il y a quand même trois éléments importants. Premier élément, il a été introduit par les colons français, donc qui habitaient à Haïti, et en pleine révolution, donc ils quittent Haïti, ils arrivent à Cuba, ils importent avec eux le piano. On est à la fin du XVIIIe siècle, hein, Toussaint Louverture, etc. Et tout au long du siècle suivant, ils vont développer un certain nombre d'écoles. Alors, c'est évidemment, ce sont des écoles classiques. Hein. Et petit à petit, mine de rien, le piano va être accompagné par une section rythmique, dans notamment deux musiques qui vont devenir des musiques traditionnelles, la charanga, qui est composée d'instruments à cordes et bois, et le son cubain qui va être vraiment la musique de référence. Deuxième point important, dans les années 60, il y a quelques professeurs venant du RSS et de Tchécoslovaquie, donc, qui vont émigrer à Cuba et qui vont apporter avec eux toute la rigueur, la technicité, la virtuosité de l'école musicale soviétique au sein de l'école nationale d'art. On est après la révolution cubaine de 59, donc, et on a cette institution dont pas mal de musiciens cubains que pas mal de musiciens cubains vont fréquenter. Et le troisième pôle important, c'est en fait l'influence des compositeurs cubains, on va dire de la fin du 19e, et de la musique traditionnelle donc, qui s'est mise en place à Cuba tout au long de son histoire coloniale, on va dire. Alors, la particularité des pianistes cubains, c'est que pas mal d'entre eux ont commencé par des études de percussion. C'est peut-être ce qui leur donne le côté justement percussif de leur jeu. Et c'est le cas notamment on va dire, sans remonter trop loin, hein, on va dire, du père de ces pianistes cubains, entre guillemets, Chucho Valdés, donc, qui est né en 41. Son père était, c'était un grand musicien aussi, Bebo Valdés, donc, métis afro-espagnol, petit-fils d'esclave. C'est lui qui va introduire les tambours africains dans la musique cubaine. Et ce qui a sans doute facilité pas mal de choses, il était l'ami de Dizzy Gillespie. Chucho Valdés va créer en 1978 le Habana Jazz Festival, qui va permettre de faire émerger un très très grand nombre de pianistes. La dernière édition, donc celle de 2025, était notamment consacrée à la France. Donc ça a été un succès phénoménal, puisque les relations entre Cuba et la France sont extrêmement proches, malgré toutes les vicissitudes géopolitiques. Ça reste vraiment des relations très, comment dire, très personnelles, très amicales. Le français est toujours une langue parlée par énormément de Cubains. Et la France, c'est la Révolution française, c'est les droits de l'homme, etc., etc. Du moins, c'était. Le Chucho Valdés en question, donc, il commence à jouer du piano, il a 3 ans, il joue à l'oreille, il prend des cours à 5 ans, il fréquente le conservatoire à 14, et il va commencer dans le cabaret de son père, où il va accompagner des jazzmen et jazzwomen comme Sarah Vaughan, Nat King Cole, Woody Herman, des groupes brésiliens aussi. Et après la Révolution, il va rester à Cuba, d'autres musiciens vont partir. Et en 72, il est sélectionné parmi les 5 meilleurs pianistes de jazz au monde. Et le jury est composé, s'il vous plaît, de Duke Ellington, Dave Brubeck, Miles Davis et Count Basie. Et l'année suivante, en 73, il fonde Irakere. Le morceau que je vous propose d'écouter, c'est un morceau qu'il a réalisé juste après la création de son big band Irakere. Donc, il s'intitule Yansa. Yansa, c'est la forêt dense en Yoruba. Yoruba, on en a déjà parlé avec,
avec à propos de Sonny Rollins, entre autres. Et c'est vraiment cette culture africaine qui vient du grand Nigeria de l'époque de la traite et qu'on retrouve dans énormément de, non seulement de musique et de composition d'Amérique centrale et des Antilles, mais notamment de Cuba. Je vous propose d'écouter donc ce morceau. Il est extrait d'un disque paru en 2010 de Chucho Valdés et des Afro-Cuban Messengers. Le disque s'appelle Chucho's Steps. Alors Chucho's Steps, c'est un peu une référence à la fois à Blackie pour les Messengers et puis à Coltrane pour le Steps. On écoute ce morceau Yonza donc de Chucho Valdés.

Voilà, Yansa de Chucho Valdés, le contrebassiste qu'on entend vraiment beaucoup au départ, et puis par la suite, c'était Lázaro Rivero à l'Arcón. Beaucoup de percussions, les percussions de Abreu Robles notamment, de Dreiser, Turuti Bombalé, ce sont les tambours bata qu'on retrouve très souvent dans les formations cubaines. Voilà, extrait de Chucho Steps, c'est un disque qui est toujours disponible, hein, qui est une petite merveille, comme tous les disques de Chucho Valdés. On peut juste faire une petite remarque par rapport à ce morceau, à la musique de Chucho Valdés, c'est que c'est vraiment une musique qui intègre énormément de styles musicaux, de genres musicaux, et notamment avec la richesse des instruments. On va retrouver ça effectivement tout au long de cette émission consacrée aux pianistes cubains. Deuxième musicien, là aussi on est un peu fan depuis pas mal de temps, hein, sur Jazz Feeling, donc il s'agit de Gonzalo Rubalcaba. C'est un musicien qui est né en 63 à La Havane, comme beaucoup de musiciens. Il est né dans une famille de musiciens, et en fait quand on fait le tour des musiciens cubains, pianistes mais pas seulement, la plupart sont nés dans des familles de musiciens. À la fois parce que la musique à Cuba c'est l'élément central de la culture, on va dire. Et d'autre part, parce que, après la révolution de 59, l'ensemble des formations musicales ont été quasiment gratuites. C'est-à-dire que c'était à la disposition, les écoles étaient à la disposition, comme les conservatoires, de l'ensemble de la population cubaine. Et il y a énormément de Cubains qui sont musiciens, amateurs ou professionnels, mais qui ont appris la musique, soit en autodidacte évidemment, comme beaucoup de musiciens, notamment dans le jazz, mais aussi à travers tout ce réseau d'écoles qui a été mis en place après 1959. Donc Gonzalo Rubalcaba en fait partie, il fréquente le conservatoire, il joue dans les orchestres assez jeune, à partir de l'âge de 14 ans. Il commence par être batteur d'ailleurs, et puis, ce qui est intéressant après pour analyser son jeu, ensuite il se met au piano, il compose, et il va être remarqué en 86 au festival de La Havane, donc organisé par Chucho Valdés. Il va être remarqué par Dizzy Gillespie, et il va participer à plusieurs enregistrements, notamment pour le label allemand Messidor, et ensuite, dans les années 90-2000, pour Blue Note, où il va enregistrer une dizaine d'albums. C'est un musicien qui va faire beaucoup de tournées en France, Festival de Marcillac, Jazz sous les pommiers à Coutances, le très très beau Festival Val de Jazz qui a été organisé au cours des années 2000 dans toute la partie qui relie, on va dire, Orléans à Nevers, sur la Loire. Il a joué avec Chick Corea, avec Dave Holland, Charlie Haden, Aldi Meola, Galliano, Pat Martino, etc., etc. Dernier disque qu'on avait présenté sur Jazz Feeling, il était en duo avec Pierrick Pedron. C'était un très très beau disque. Je vous propose d'écouter de Gonzalo Rubalcaba, donc avec son trio, une composition bebop, très bebop de Miles Davis, qui s'appelle Donally, qu'il avait réalisé à partir de plusieurs choruses de Parker. Pendant longtemps d'ailleurs, on a étiqueté sur les pochettes de disques à côté de Donally, composition de Charlie Parker. En fait, on s'est aperçu que c'était Miles Davis qui l'avait composé, même si, effectivement, les choruses de Parker sont bien présents. C'est un morceau qui date de 47. titre peut-être énigmatique. Une hypothèse explique que ce seraient les deux prénoms des compagnes de Charlie Mingus, donc Donna d'un côté et Lee de l'autre. Voilà, ça reste une hypothèse. Les musiciens qui accompagnent Rubalcaba, Ron Carter à la basse, s'il vous plaît, et Julio Barreto à la batterie. Le disque date de 93. On écoute Donally par Gonzalo Rubalcaba.

Voilà, Donali de Rubalcaba, donc sur le disque Dizz, en hommage à Dizzy Gillespie, bien sûr, un disque Blue Note paru en 93. On poursuit notre petit voyage en compagnie des pianistes cubains, avec un troisième pianiste qu'on a aussi eu l'occasion de rencontrer et d'écouter en France, hein. Il s'agit de Roberto Fonseca, et qui était venu notamment à Jazz en Touraine. Donc c'est naissance à La Havane, hein, comme pas mal d'autres, hein, en 75. Son père est batteur, sa mère est chanteuse, voilà, ça c'est les familles cubaines. Il commence le piano à 8 ans, vous voyez qu'ils sont quand même tous relativement précoces. Premier concert, il a 15 ans au festival de Chucho Valdés. Il étudie à l'Institut supérieur d'art, encore une fois, c'est le grand institut musical de La Havane, donc à Cuba. Il sort son premier album en 98, qui est catalogué immédiatement meilleur album de jazz cubain. Et puis il va réaliser pas mal d'albums en solo, c'est un excellent pianiste. Solo en fait. Ces albums sont absolument de toute beauté, quel que soit celui que vous allez écouter ou que vous écouterez peut-être. C'est un musicien qui combine, comme beaucoup de pianistes cubains, beaucoup de musiciens cubains, énormément de styles de musique. Alors, c'est un musicien de jazz, mais c'est un musicien aussi de musique latino. On a les percus, on a le rôle de la basse qui est important, l'influence du hip-hop ou l'utilisation du hip-hop, les rythmes afro-cubains, voilà. Il est capable de mixer l'ensemble de ces musiques, soit sur un certain nombre de compositions, voire de disques, soit séparément, mais il est, voilà, c'est un peu un couteau suisse du piano cubain, Roberto Fonseca. Quand même, on peut rappeler qu'à partir de 2001, c'est le pianiste du Buena Vista Social, avec des musiciens comme Rubén González, Ibrahim Ferrer, Cachaito López, etc. C'est une formation qui a été propulsée par le guitariste américain Ry Cooder et qui a été en vogue pendant pas mal d'années en France. 400 concerts dans le monde quand même pour cette formation. Il est très attaché, Fonseca, à la relation Cuba-Afrique, comme pas mal de musiciens aussi. Et il a réalisé pas mal d'albums. Je pense notamment à un album qui s'appelle Tsamasu en 2007, puis Akokan en 2009. Akokan, c'est le cœur, toujours en langue yoruba. Donc il arrive à mixer, à mélanger à la fois la tradition et la révolution. Il est très attaché à Cuba, au Cuba révolutionnaire. Et là, je vous propose de l'écouter justement concernant cette relation Afrique-Cuba avec une chanteuse et musicienne malienne, Fatoumata Diawara. C'était à Marcillac en 2015, donc, ils ont réalisé un album en live qui s'appelle tout simplement At Home. Et c'est vrai que Fonseca est vraiment chez lui à Marcillac, comme l'a été Marsalis par exemple. Je vous propose d'écouter ce morceau qui s'appelle Yemaya.

0: Et voilà, Roberto Fonseca, Fatuma Terdiarwa, c'était à Marcillac en 2015. Notre quatrième pianiste de la semaine s'appelle Omar Sosa. Il est né en 65, donc un peu plus âgé que la génération de Rubalcaba, en fait, un peu plus âgé que Fonseca. Il est né à Camagüey, qui est une petite ville cubaine. Il commence par les percus. Encore une fois, c'est un peu une marque de fabrique. Il passe au piano assez rapidement. Il étudie à l'Institut supérieur d'art, comme Fonseca. Et il est éduqué dans une famille qui est très, très attachée aux traditions, justement, africaines, et notamment les traditions yoruba. Donc, il a vraiment cette culture depuis son enfance, qui va énormément l'inspirer. Mais c'est un musicien aussi. C'est un musicien de jazz, c'est un musicien qui intègre le hip-hop, c'est un musicien qui intègre la musique arabe et certains instruments arabes et africains d'Afrique centrale, notamment la kora par exemple et les tambours mandingues. Il a notamment enregistré un disque avec le Sénégalais Sékou Keïta. Voilà, il y a vraiment une fusion chez lui entre le monde cubain, le monde arabe, le monde africain. Et c'est presque étonnant d'ailleurs d'entendre ça chez un musicien cubain. J'ai relevé dans une interview qu'il accordait à Libération, on est le 11 novembre 2018. Voilà ce qu'il dit. « J'ai besoin de silence entre les notes, d'espace de respiration. C'est désormais un élément fondamental de ma musique. » Et donc, on retrouve beaucoup de titres de ces morceaux qu'il va piocher au niveau des croyances des dieux et déesses cubaines, yoruba, comme Oshun par exemple, qui est la déesse des eaux douces, ou Yemaya. On a entendu le morceau précédent de Roberto Fonseca. Yemaya, c'est la déesse de la mer, en fait, des eaux salées, et qui reviennent très souvent dans sa musique. Dans la même interview, il dit, et je pense que ça montre un petit peu sa trajectoire, « Respecter les ancêtres pour bâtir le futur ». C'est un musicien qui a quitté Cuba, il vit à Minorque. Il vivait à Minorque, il n'y est peut-être plus aujourd'hui, mais là aussi, il reste fondamentalement cubain. Je vous propose d'écouter un de ses deux premiers albums, qui s'appelle « Free Roots ». On est en 97, et le morceau s'appelle « Travieso ».
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Omar Sosa, donc le pianiste de Camagüey. Cinquième invité sur Jazz Feeling, donc Rolando Luna. Lui, il est venu plus tard au piano à l'âge de 15 ans, si on peut dire. C'était au départ un musicien de salsa, mais en même temps, il a une formation relativement classique. Et il est aussi attaché à la musique traditionnelle, puisqu'il va faire partie du Buena Vista Social. C'est un grand pianiste de jazz, un grand improvisateur. En 2007, au festival Piano Solo de Jazz à Montreux, il remporte 2 prix. Il a aujourd'hui plus de 250 albums à son actif. Un des derniers sortis dont on avait parlé sur Jazz Feeling, on l'avait chroniqué comme nouveauté, c'est Rolando Faces, c'est un excellent album, tourné dans le monde entier, notamment à Marcillac, hein, c'est presque un passage maintenant incontournable, où il avait fait un carton, salle bondée, rappel, enfin bon, c'était un concert. C'est Alex Dutille, je crois, sur France Musique, qui avait dit que c'était un concert qui resterait dans les mémoires. Voilà ce que dit de lui Chucho Valdés. Rolando est un exemple de créativité et d'imagination avec une grande élégance et fraîcheur dans son jeu. Ou encore Ibrahim Malouf, le trompettiste, qui nous dit que Rolando est un musicien impressionnant tant par sa virtuosité que par sa capacité à envisager toutes les musiques. Il fait partie de ces artistes à surveiller de près et qui nous réserve de belles surprises à l'avenir. On va le vérifier tout de suite avec un morceau qui s'appelle Lloro Popeando. C'est extrait d'un album paru en 2010, Alucinaciones. Il est accompagné de Yandy Martinez à la basse, Oliver Valdés à la batterie et Yaroldi Abreu aux percussions. Rolando Luna.

Rolando Luna, donc c'était un extrait d'un album intitulé Alucinaciones. On termine avec un des plus jeunes, on va dire, des plus récents pianistes qu'il nous a été donné d'écouter et de programmer même, d'ailleurs. Il s'agit d'Alfredo Rodriguez, qui est un pianiste de La Havane, qui est né en 85, donc jeune génération. C'est un pianiste classique au départ, notamment par sa fréquentation du conservatoire. Études aussi à l'Institut des arts de La Havane. Donc. Et lui, alors, il va être repéré par Quincy Jones, notamment lorsqu'il se produit à Montreux en 2006. Plusieurs albums à son actif, un Sounds of Space et un Tocoroco sublime. C'est un musicien complet, on va dire comme tous les pianistes cubains. Il est extrêmement festif, il se plaît dans tout ce qui est de comment dire, dans tout ce qui est dansant, en fait, qui fusionne à la fois la tradition de jazz et la musique populaire. C'est vraiment un musicien, une sorte de trait d'union, un passeur, comme on dit, hein, qui peut permettre à un certain nombre de fans de musique latino-américaine ou afro-cubaine de s'orienter petit à petit vers le jazz. Le morceau que j'ai choisi, bon, c'est un classique, hein, Mission Impossible. On l'avait évoqué avec Lalo Schifrin, hein, lors de l'émission qu'on avait consacrée au compositeur argentin. Ce morceau Mission Impossible donc est sur l'album Takeover, qui est le dernier album sorti d'Alfredo Rodriguez, qui date de. Il a dû sortir début 2026. Et sur cet album, il reprend tout un tas de comment dire, de compositions qu'il avait jouées sur le net, en fait, qu'il avait diffusées comme ça. Je crois que c'était sur Instagram ou quelque chose dans le genre. Et c'est un certain nombre de tubes, en fait. La Panthère Rose, Hotel California, Thriller de Jackson, etc. Et finalement, il en a fait un disque, donc avec des arrangements particulièrement inventifs. Ses musiciens principaux sur ce disque sont Yael Hernandez à la basse, Miquel Oliveira à la batterie, et puis il invite quelques autres musiciens, percussionnistes, un rappeur cubain aussi, rappeur cubain, pardon, Aldeano. Voilà, moi je vous propose d'écouter sa version de Mission Impossible, on va dire version afro-cubaine. Du générique de la série télévisée. Alfredo Rodriguez.

Voilà, vous avez pu apprécier les deux mains d'Alfredo Rodriguez, comment dire, l'autonomie, l'indépendance de chacune des deux mains est vraiment une caractéristique essentielle des pianistes cubains, qui est parfois la main gauche, mais ça peut être la main droite, sert comment dire, d'éléments percussifs un petit peu. Et donc c'est une aisance absolument incroyable qu'ils ont avec leurs mains. Je vous rappelle les pianistes donc qu'on a pu écouter lors de cette émission. Alors bien sûr, hein, c'est une sélection, c'est un choix. Particulier, hein, personnel, on va dire. Vous en avez d'autres, bien sûr. Le souci, c'est peut-être de tomber sur des enregistrements, ce qui n'est pas forcément évident. C'est d'autant plus difficile que enregistrer des disques à Cuba, c'est compliqué, surtout maintenant, en ce moment. Les enregistrer ailleurs, c'est pas toujours simple, puisque je vous rappelle qu'il y a toujours ce blocus qui date des années 60 à Cuba et qui est encore plus renforcé aujourd'hui avec la présidence Trump. Donc voilà, c'est pas toujours évident d'accéder à ces enregistrements, voire même d'accéder à la musique cubaine et notamment à certains pianistes cubains sur Internet. Donc je vous rappelle les musiciens qu'on a pu écouter. Tout d'abord, Chucho Valdés, ensuite Gonzalo Rubalcaba, Roberto Fonseca, qui était accompagné de Fatuma Diawara, la musicienne malienne, Omar Sosa, Rolando Luna et Alfredo Rodriguez. Voilà pour ces musiciens très prolifiques, très, je le disais au début, vraiment virtuoses. Hein, enfin, voilà, le piano cubain, c'est quand même un piano, on va dire, entre guillemets, à part. Voilà, j'espère que ça vous aura donné envie d'aller un petit peu plus loin dans la découverte non seulement de la musique cubaine, mais des pianistes cubains. Et je vous dis à la semaine prochaine pour une prochaine émission probablement consacrée aux nouveautés. Au revoir à toutes et à tous.

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1: Bon, c'est l'écoute d'RFL 101, je suis en compagnie de Ludovic Gagnère. Bonjour Ludovic.
2: Bonjour.
1: C'est la 18e édition, c'est un festival qui dure.
2: Bah oui, la 18e en effet.
1: Cette année, ça va se passer le 26 et le 27 juin. Cette édition, qu'est-ce qui la caractérise par rapport à d'autres, éditions ?
2: En fait, chaque année, on a une thématique déjà qui est différente. Hein. Mm-hmm. Cette année, c'est la thématique steampunk, d'où l'affiche, d'où les futurs décors qui seront installés sur le site le 26 et 27 juin. C'est dans la continuité de ce qu'on fait aussi, c'est d'avoir une programmation assez diversifiée au niveau du public. Tout le monde peut se reconnaître dans la programmation, peut y trouver son compte.
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2: Gizmo du groupe Trio, un album solo, personnel, parle des choses qui lui tiennent à cœur, comme l'environnement, l'engagement, ce qui était déjà le cas précédemment. Et puis il y a d'allier des têtes d'affiche avec des groupes locaux, des groupes qui sont en train de percer. Voilà, on est toujours un petit peu dans cet esprit-là. Avec de toute façon, ce qui nous caractérise, c'est aussi un tarif d'entrée à 25€ pour les deux jours. Donc c'est de pouvoir donner accès à la majeure partie des gens, quoi.
1: Donc c'est l'association Bouge ton Bled qui organise. Un petit mot sur cette association.
2: Oui, bah écoute, l'association Bouge ton Bled, elle existe depuis 2007, qui a été la première édition du festival. Donc, on l'a monté avec un groupe d'ados à l'époque, qui avait entre 16 et 18 ans. Donc, si on fait le compte aujourd'hui, si on déduit le Covid, ils ont 20 ans de plus. Voilà.
1: D'accord. Donc, il y a aussi de maintenir un festival dans le milieu rural, proposé à l'entourage des habitants, pas que, il y a des gens qui viennent aussi de l'extérieur de département et de la région.
2: Oui, complètement, c'est bien sûr de proposer un festival et une manifestation, un événement de qualité sur le territoire, en milieu rural. Et aussi, évidemment, ça fait venir des gens, ça permet à beaucoup de gens des alentours, des villes alentours, des régions alentours, de découvrir aussi la campagne du nord de la Touraine.
1: On va commencer avec le 26.
2: Oui, alors le vendredi 26, on ouvre le festival avec le groupe Toucan Toucan, donc de l'électropop, un groupe tourangeau, hein, comme on le disait. Il y a les Fatal Picard, qui sont déjà connus largement nationalement. Cali, alors la particularité aussi avec Cali au Festival des Campagnards, ce sera le concert Chansigné. Donc, son concert sera traduit en langage des signes. Donc, il y aura plusieurs artistes sur scène à ce moment-là. Ce qui était le cas du groupe Volo l'an dernier, qui était aussi traduit en chansigné. Donc, c'est quelque chose qui continue et on est plutôt content de pouvoir le remettre en place cette année. Ouais. Et donc, on terminera aussi avec le groupe Radio Byzance. Radio Byzance, c'est aussi un groupe de Tours. D'ailleurs, ils ont fait un morceau qui s'appelle T-O-U-R-S. Donc, on est dans l'électro, avec de l'instru aussi, de la musique traditionnelle et de mémoire de la formation, il y a aussi, c'est de l'être saxo, sitar électrique.
1: Est-ce que moi, nous avons assisté à pas mal d'éditions et puis on a constaté que ça commence crescendo à partir de 19h et il y a un style qui, avec un ou deux musiciens, on peut dire c'est un style qui est connu, traditionnel, mais après ça monte en crescendo vers minuit sur un truc qui est très festif, très...
2: Oui, tout à fait.
1: Est-ce que vous gardez toujours cette programmation comme ça, de monter crescendo avec...
2: Ouais, c'est l'idée. Et puis, on a aussi la particularité d'avoir un vendredi, on va dire, un petit peu plus cool. Plus que le samedi. C'est ce que nous disent les gens. Et ça se vérifie. Alors après, cool. On va dire que ouais, c'est deux ambiances. Il y a deux ambiances, mais qu'il y a deux bonnes ambiances en fait. Et en fait, le vendredi, il y a aussi la particularité qu'il y a un groupe qui fait l'interscène. Donc là, cette année, c'est Cycloblaster, qui est en fait un DJ qui est sur un vélo. Et derrière le vélo, en fait, il y a une grosse radio géante. Donc, il sera sur le site en interscène, où il mixera un mélange de reggae, dub, hip-hop, sur le vendredi.
1: Donc, on va faire une pause musicale. Quel titre ?
2: Écoute, j'ai envie de te proposer Kali, un morceau que moi, j'avais très peu écouté, qui s'appelle « Le Grand Jour ».

0: de retour avec Ludovic Gagnère, qui parmi les organisateurs de ce festival Compagnard qui va se dérouler le 26 et le 27 juin, Compagnard à Saint-Paterne-Racon. Si on veut se restaurer, il suffit de tracer 50 mètres des deux côtés.
1: Oui, tout à fait. Là, c'est structuré de telle manière à ce que les gens, en fait, aient pensé pour que les gens n'attendent pas trop longtemps. Ce qui est toujours une problématique sur les grands festivals. Là, c'est que quand on passe à la banque, ça puisse aller relativement vite et que dans la restauration, etc., sur le site, que ce soit assez fluide, en fait, puisse ne pas passer son temps à attendre.
0: Il y a de l'animation, et aussi il y a deux scènes.
1: Oui, c'est deux scènes, c'est même trois scènes, parce qu'il y a une scène électro aussi, hein, avec Funky des Rêves, c'est un nouveau collectif, et Fear on the Beat, qui sera là le vendredi et le samedi. Donc il y a deux scènes le vendredi et trois scènes le samedi.
0: Donc on va détailler un petit peu la programmation du samedi, le 27 juin.
1: Oui, volontiers, avec plaisir. L'ouverture du samedi à 18h, donc avec l'ouverture des portes. Lemon Foria, donc un groupe de ska rock de Poitiers, donc qui reste pas très loin du territoire. On accueillera aussi Berry Wham. Donc là, on est sur un groupe de beatbox. Hein, le beatbox, c'est une référence, que champion du monde, et pour ceux qui n'ont jamais vu en live du beatbox, c'est quelque chose qui est très impressionnant, parce que avec l'organe vocal, ils arrivent à faire des choses assez incroyables, et pour l'avoir vécu avec MB14 qui était passé sur les campagnards il y a quelques années, c'est vraiment impressionnant. On accueillera aussi Giz, donc Gizmo du groupe Trio. Il me semble qu'il est accompagné de Manu aussi du groupe Trio, qui est sur un album beaucoup plus un album solo, personnel. On aura aussi une des têtes d'affiche du festival, de Bink, hein, un groupe de reggae français qui est connu à l'international. La Phase, qui est de retour, donc un groupe d'Angers. On est là, on est sur de l'électro-punk. C'est un groupe, je pense, qui fera plaisir à beaucoup de gens qui les connaissent depuis un certain nombre d'années. Spellim, là on est sur un artiste en fait qui est sur du style dream pop. La particularité de cet artiste, c'est qu'il est multi-instrumentiste, mais il est aussi, touche un peu à tout, ce qui fait que c'est aussi un spectacle visuel, c'est aussi un show visuel qui est assez surprenant. Et on terminera donc la soirée donc avec le groupe Bitterant, anciennement C2C pour ceux qui connaissent.
0: Oui, c'est une programmation, vous gardez toujours cette espèce de montée en crescendo avec les formations, avec les styles, donc vous passez d'un style à un autre. Comment la programmation est concoctée pour le travail? On sait que la date du 26 et 27 juin, mais il y a toujours une préparation avant. Comment ça se passe?
1: La programmation, en fait, elle est proposée. Alors déjà, on est de plus en plus contacté au bout de la 18e édition. Et puis, en fait, il y a le CA, donc les membres du CA qui sont de mémoire 18 ou 19, qui reçoivent des infos, des propositions. Il y a le réseau qui joue. Le fait que des membres de l'association aillent sur des festivals, notamment si je pense à Cali, alors étonnamment, on pourrait croire que c'est les plus anciens qui l'ont proposé. Non, c'est les plus jeunes qui l'ont vu en festival et qui ont dit « Ouais, il a une énergie sur scène, c'est impressionnant ». Voilà un peu comment ça se passe. Et puis après, il y a une personne qui est dédiée, Geoffrey, donc à la programmation, de proposer des pré-programmations avec une, deux, trois pré-programmations. Et après, il y a une discussion au sein du CA pour essayer de construire quelque chose de cohérent, on va dire artistiquement, comme tu le disais, qui puisse monter crescendo avec des styles différents. Il y a toujours une adaptation qui est faite, heureusement, sur la taille du festival et le prix d'entrée, qui est, nous, est de 25 euros, donc il y a un petit prix d'entrée. Donc forcément, il y a possibilité.
0: Donc vous tenez aussi que ça soit accessible. C'est même très, très agréable par rapport à l'endroit, par rapport à la position des scènes, par rapport aussi à la restauration et aussi d'autres animations, d'autres activités. Donc c'est un festival Compagnard, 18e édition, qui va se passer le 26 et le 27 juin. Saint-Paterne-Racon, donc on va faire une pause musicale. Voilà, une formation que tu vas nous proposer le samedi.
1: J'avais bien envie de vous proposer La Phase, qui est le groupe d'Angers, qui est du punk rock.
0: Écoutons.

0: Bah écoute, moi j'ai envie de te proposer, j'en parlais tout à l'heure, du jeune artiste Spellim avec Special Way, un titre que j'aime bien et franchement, ce qui sera une belle découverte du festival le samedi.
1: Écoutons.

0: De retour à Vélévi qui nous présente la 18e édition Compagnard qui va se passer à Saint-Pater-en-Racon le 26 et le 27 juin. Il y a aussi les bénévoles, il y a aussi cette accessibilité, il y a aussi un festival éco-responsable. Est-ce que tu peux nous résumer un petit peu par rapport à cette thématique?
1: Oui, bah écoute, sur la partie éco-responsable, en effet, on est labellisé au niveau de la région depuis 2017. Donc ensuite, ce qui a été mis en place, alors c'est après un peu là-bas, c'est dans tous les festivals, c'est le tri, c'est du conseil, c'est d'avoir une brigade verte, d'avoir des panneaux d'information sur le camping, sur les parkings. Et après, ce qu'on met en place depuis quelques années, avec les autres festivals du département, c'est de pas forcément refaire des gobelets chaque année, de mutualiser les gobelets, parce que tout le monde en a. Du coup, on les mutualise avec les festivals du département. On demande aux gens de venir avec leurs propres gobelets aussi, comme ça, bon, ça évite de refaire du plastique pour refaire du plastique. Et puis aussi, on demande aux bénévoles de revenir aussi avec leurs t-shirts de l'année précédente. C'est-à-dire que du coup, on fait moins de t-shirts aussi, on en refait un petit peu. Alors, c'est pas être radin, c'est juste pour, en effet, on complète bien sûr, parce qu'on sait très bien qu'il y a des bénévoles qui étaient peut-être pas là l'an dernier et qui n'ont pas le t-shirt. Voilà. Donc, on en refait, mais beaucoup moins. Donc, on se limite sur certaines productions comme ça qui permet en fait, petit à petit, d'être plus en cohérence avec la partie éco-festival.
0: Et puis aussi le PMR.
1: Ah oui, alors ça, c'est la partie accessibilité pour les personnes à mobilité réduite. Donc bah, ça, c'est, on a toujours, en effet, ça c'est quelque chose qu'on a mis en place avec l'association Questandi, qui revient cette année aussi, qui forme des bénévoles aussi sur place. Donc on a une plateforme qui permet, en fait, alors, des parkings à proximité de l'entrée, des parcours, des personnes qui accompagnent aussi. Donc la personne accompagnatrice a la place offerte. Et sur la plateforme, ça permet aux personnes de pouvoir apprécier les concerts. Et donc, voilà, sur le site qui est accessible pour tout le monde. Et puis, il y a aussi ce qui met en place, il y a la plateforme, mais il y a aussi pour aller chercher ses billets. Enfin, tout est mis en place justement
0: pour faciliter.
1: Voilà, que ce soit très plutôt inclusif, quoi.
0: Et puis, il y a aussi quelque chose de très important, c'est qu'il y a un camping que les festivaliers peuvent dormir, de passer du vendredi au samedi.
1: Il y a le camping qui est gratuit, qui est juste à côté du festival. Il y a juste une petite route à traverser et on met en place un chapiteau pour l'after, pour que les gens puissent continuer la soirée tranquillement, de manière bienveillante aussi.
0: Mais en tout cas, c'est un festival que nous, on soutient et on participe régulièrement, bien accueilli en fait par rapport aux bénévoles et aussi par rapport à cette offre, par rapport aux artistes, par rapport à des découvertes également. Donc voilà, Compagnard, 18e édition qui va se passer le 26 et le 27 juin à Saint-Pater-en-Racon. Qu'est-ce qu'on peut rajouter avant d'avoir une autre proposition d'une formation, soit du vendredi, soit du samedi pour...
1: Moi, si je peux rajouter, on a le marché des Compagnards aussi le samedi, donc à peu près de 9h jusqu'à 17h. Donc c'est le samedi, c'est pareil, c'est juste à côté du festival, c'est ouvert à tout public, c'est gratuit. Évidemment, les festivaliers peuvent aller se restaurer, se poser là-bas.
0: Il y a combien de bénévoles donc ?
1: En termes de bénévoles, c'est une vingtaine de membres actifs dans le CA et puis une cinquantaine de bénévoles à l'année. Mmh. Et sur le site du festival, au moment du festival, donc ça commence 10 jours avant la mise en place, c'est 350 pour le week-end en fait.
0: D'accord, mais aussi, je rappelle aussi que Bouge ton blade et l'association, il organise tout au long de l'année des rencontres, des concerts.
1: Ouais,
0: des
1: on participe en fait à d'autres événements avec d'autres associations sur le territoire en effet. Peut-être un groupe Tourangeau, non ?
0: Oui.
1: Radio Byzance ?
0: On y va. Et puis merci de prendre le temps de nous expliquer ce festival à Saint-Pater-en-Racon. Merci Ludovic.
1: Merci Adèle.

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